0: La Confédération craint les manifestations, les débordements et que les coûts de sécurité soient à la charge de la Suisse. Le courrier envoyé début mai, selon la RTS, a fini par fuiter. Selon le Canard Enchaîné, qui en révèle le contenu, la lettre aurait fortement agacé l'Élysée. Le département de Guy Parmelin, lui, ne fait aucun commentaire. Plus de trains vers l'Italie et la France, c'est ce qui ressort du projet d'horaire CFF pour 2027 présenté hier. 3 TGV par jour dès le 13 décembre entre Lausanne, Genève et Paris. Sinon, peu de changements en Suisse romande. Les CFF maintiennent tout de même pour l'instant la liaison Berne-Aéroport de Zurich et pour Genève-Aéroport au départ de Fribourg, Sion et Vienne. Le secrétariat d'État aux migrations va fermer temporairement 6 centres pour requérants à partir de la mi-juin, dont celui de Tonnet, dans le canton de Genève. Il y aurait moins de demandes depuis le début de l'année. En tout, 700 places vont être retirées, c'est 10% de la capacité totale nationale. Un octogénaire vaudois condamné hier à Yverdon pour homicide par négligence après un accident de chasse. 10 mois de prison avec sursis et 75 000 francs d'indemnité pour la famille. Les faits remontent au mois de novembre 2024 au Gros de Vaud lors d'une chasse aux sangliers. Grasshopper reste en Super League de football. Les Zurichois se sont imposés 2-1 après prolongation face à Arau hier soir dans le dernier match de barrage. 5 matchs et 5 victoires. L'équipe suisse masculine de hockey sur glace est en quart de finale après sa victoire 4-1 face à la Grande-Bretagne hier. Prochain match contre la Hongrie, ce sera samedi. Et puis feu vert à l'arche triomphale que Donald Trump souhaite faire construire pour le 250e anniversaire de l'indépendance des États-Unis. La commission des Beaux-Arts, entièrement remaniée par la Maison Blanche, a voté à l'unanimité pour l'arche colossale de 76 mètres de hauteur que le président des États-Unis souhaite voir installer au cimetière national d'Arlington. Mais le projet est contesté, tout comme la salle de bal au sein de la Maison Blanche. Le président n'a pas demandé l'autorisation du Congrès, comme le veut la procédure. On n'a pas besoin du Congrès, a-t-il encore déclaré hier. Du soleil ce matin dans toutes les régions, quelques nuages en montagne cet après-midi. Il fait entre 9 degrés ce matin et 27 degrés pour les maxis en pleine cet après-midi.
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0: 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Il est 3h. Laurent Blanchard.
1: Donald Trump essuie hier un rare revers au Sénat américain, le report d'un vote notamment sur un crédit de 70 millions de dollars pour la police de l'immigration et la police aux frontières. Le projet de loi prévoyait aussi de financer un fonds d'indemnisation de près de 1,8 milliard de dollars souhaité par Donald Trump. Des centaines de partisans poursuivis pour leur participation à l'assaut contre le Capitole le 6 janvier 2021 pourraient être concernés. Et c'est là la difficulté devant les critiques jusque dans le camp républicain. Le chef de la majorité au Sénat a finalement décidé de reporter le vote. Le chef de la diplomatie américaine dit espérer que la visite d'un haut responsable du Pakistan à Téhéran fera avancer une résolution dans la guerre contre l'Iran. Marco Rubio estime que des progrès ont toutefois été réalisés. Pour autant, l'Iran semblait hier encore toujours campé sur ses positions et même menacé d'étendre le conflit. Les suites du drame de Crans-Montana, la justice valaisanne s'intéresse à un autre incendie survenu dans un établissement des Moretti, le Vieux Chalet, en 2024. Révélation de la RTS, le ministère public avait alors conclu un incident électrique et classé l'affaire, mais un rapport de l'Office fédéral de la police a éveillé des soupçons quant à une possible fraude à l'assurance. La justice valaisanne souhaite donc vérifier. L'avocat de Jacques Moretti dénonce une démarche inutile et infondée. Elles étaient une silhouette dans le Chablais depuis 1963. Les deux dernières cheminées de l'ancienne raffinerie Tamoil de Colombey-Murat ont été dynamitées hier après-midi. Après la dépollution toujours en cours, le site pourrait accueillir un pôle dédié aux nouvelles technologies, une gare de marchandises ou encore un pôle sportif et de loisirs. La société de navigation des lacs de Neuchâtel et Morat licencie son directeur. Peter Woetz a été remplacé ad intérim par l'économiste Julien Crevoisier. Cette décision intervient deux semaines après la publication des résultats d'une analyse externe qui pointait une méfiance envers la direction. Contacté par le 1230 de la RTS, l'avocat de Peter Woetz ne souhaite pas commenter. À Paris, trois personnes vont être présentées ce vendredi à un juge d'instruction, deux hommes et une femme travaillant dans le périscolaire. Ils sont soupçonnés de gestes à caractère sexuel présumés sur une vingtaine d'enfants dans trois écoles. Une possible inculpation qui fait suite à un vaste coup de filet mercredi. Un sans faute pour l'équipe de Suisse masculine de hockey sur glace. Elle se qualifie pour les quarts de finale du championnat du monde qui se déroule en ce moment en Suisse. Victoire 4-1 face à la Grande-Bretagne hier soir. Et puis la Suisse romande comme décor du nouveau livre de Michel Bussy. Son nouveau thriller, Que la mort nous frôle, se déroule dans la Seconde Guerre mondiale, donc dans un manoir au-dessus de Vevey, dirigé par un mystérieux docteur. Idée qui lui est venue en nageant dans une piscine. C'est ce que l'écrivain français confie au podcast Quers du pôle culture de la RTS. Interview à retrouver sur nos plateformes RTS Info. Ensoleillé avec quelques nuages en montagne cet après-midi, c'est le ciel qui vous attend ce vendredi. Les températures en pleine aujourd'hui, entre 9 et 27 degrés.
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0: 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Il est 4h. Laurent Blanchard.
1: La chef de la diplomatie européenne, Kaya Kallas, appelle à la fin du contrôle et de l'isolement du peuple cubain. Déclaration hier jeudi, alors que les États-Unis augmentent la pression sur Cuba et maintiennent le blocus pétrolier. Hier, le secrétaire d'État américain Marco Rubio a lui averti Cuba que les États-Unis étaient déterminés à imposer un changement dans l'île communiste. Déclaration au lendemain de l'inculpation par la justice américaine de l'ex-président cubain Raúl Castro. Une frappe israélienne sur le sud Liban a fait 9 morts hier, selon le ministère libanais de la Santé. Parmi les victimes figureraient 7 membres du personnel. Dans le même temps, le Hezbollah revendique des attaques simultanées contre des forces israéliennes dans la région. Les 430 militants de la flottille pour Gaza interpellés lundi en mer Méditerranée par l'armée israélienne ont tous été libérés, annonce hier Israël. Une libération au lendemain du tollé international provoqué par une vidéo montrant ces militants se faire humilier en détention. Hier soir, le rassemblement pro-palestinien qui se tient chaque jeudi à Sion a apporté son soutien à la politicienne valaisanne Marie Morard qui faisait partie de la flottille. Les CFF vont renforcer les liaisons vers Paris et l'Italie dès 2027. C'est ce qui ressort du projet d'horaire présenté hier et qui doit entrer en vigueur le 13 décembre. 3 TGV par jour dans les deux sens entre Lausanne, Genève et Paris. Sinon, peu de changements en Suisse romande. Les CFF maintiennent toutefois pour l'instant la ligne Berne Aéroport de Zurich et celle à destination de Genève Aéroport au départ de Fribourg, Sion et Bienne. Les opposants aux antennes Starlink en Valais ont remis hier une pétition de près de 15 000 signatures à Berne. Elle demande au Conseil fédéral de stopper le projet de construction de 40 antennes prévues à l'Ouesch. La coalition d'opposants craint un risque pour la souveraineté des données de la Suisse. Cette constellation de satellites est développée par SpaceX, l'entreprise spatiale d'Elon Musk. Les assurances sociales suisses AVS et APG se portent bien, moins bien par contre pour l'AI. L'assurance vieillesse a elle bouclé l'année 2025 sur un résultat d'exploitation de 1,8 milliard de francs, 179 millions pour l'allocation pour perte de gain. Compense Suisse, l'organisme chargé des fonds de compensation, explique ce bon résultat par la bonne performance des marchés financiers. L'AI, l'assurance invalidité, reste par contre déficitaire pour 213 millions l'an passé. Grasshopper restant en Super League de football, les Zurichois sont imposés 2-1 après prolongation face à Aro dans le match retour du barrage hier soir. Et puis la pianiste fribourgeoise Manon Mullener remporte le Swiss Jazz Award 2026. Elle recevra ce prix le 2 juillet prochain dans le cadre du festival Jazz Ascona. Manon Mullener compte parmi les personnalités marquantes de la scène jazz suisse, écrivent les responsables dans un communiqué hier. La musicienne de 29 ans a commencé le piano à 4 ans et se produit désormais dans les plus importants festivals du monde. Du soleil ce matin dans toutes les régions, quelques nuages en montagne cet après-midi, c'est la dominante aussi pour ce week-end. Bonne nouvelle donc, il fait entre 9 et 27 degrés en pleine aujourd'hui.
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0: 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Il est 5h. Laurent Blanchard.
1: Les États-Unis suspendus à l'espoir d'une résolution de la guerre engagée contre l'Iran. Le chef de la diplomatie américaine dit espérer que la visite d'un haut responsable du Pakistan, vraisemblablement aujourd'hui à Téhéran, fera avancer la situation. Marco Rubio estime également que des progrès ont déjà été réalisés. Pour autant, l'Iran semblait hier toujours camper sur ses positions. Donald Trump, lui, a essuyé hier un rare revers au Sénat américain. Le report d'un vote sur un crédit de 70 millions de dollars pour la police de l'immigration et la police aux frontières. Le projet de loi prévoyait aussi de financer le fameux fonds d'indemnisation de 1,8 milliard de dollars souhaité par Donald Trump. Ses partisans traduits en justice pour leur participation à l'assaut contre le Capitole pourraient ainsi être indemnisés. Et c'est là l'un des points de crispation. Devant les critiques, jusque dans le camp des Républicains, le chef de la majorité au Sénat a finalement décidé de reporter le vote. Air France et Airbus reconnus coupables en appel du crash du Rio Paris de 2009. Peine maximale de 225 000 euros d'amende pour l'accident le plus meurtrier de l'aviation civile française avec 228 victimes. Il a été provoqué par la défaillance d'une sonde extérieure qui permet de calculer la vitesse de l'avion. Le constructeur est condamné pour n'avoir pas suffisamment informé les compagnies aériennes et Air France pour ne pas avoir correctement formé ses pilotes aux situations de givrage des sondes. Les deux entreprises vont se pourvoir en cassation. Elles étaient une silhouette connue du Chablais depuis 1963. Eh bien, les deux dernières cheminées de l'ancienne raffinerie Tamoil de Colombey-Murat ont été dynamitées hier après-midi. Après la dépollution toujours en cours, le site pourrait accueillir un pôle dédié aux nouvelles technologies, une gare de marchandises ou encore un pôle sportif et de loisirs. Si les primes maladie augmentent, eh bien les salaires des directeurs et directrices aussi, et même fortement, estime le groupe de presse Tamedia ce matin, qui a épluché les rapports de gestion des assureurs. Les rémunérations frôlent à présent le million de francs, 999 900 francs pour l'ex-directrice de la CSS. Sa rémunération aurait progressé de 17% l'an passé, 25% de plus pour le directeur de Elzana, dont le salaire atteint lui 996 000 francs, selon Tamedia. Les caisses maladie plaident une bonne santé financière et les acquisitions de leurs sociétés. La LNM, société de navigation des lacs de Neuchâtel et de Morat, licencie son directeur, Peter Wotz, est remplacé à l'intérim par l'économiste Julien Crevoisier. Cette décision intervient 2 semaines après la publication des résultats d'une analyse externe qui pointait une méfiance envers la direction. Contacté par le 12h30 de la RTS, l'avocat de Peter Wotz ne souhaite pas commenter. Et puis une découverte qui pourrait éclairer sur les rites funéraires à l'époque de l'expansion Inca. Une tombe datant d'environ 600 ans vient d'être mise à jour au Pérou. Elle contenait des restes de 5 personnes et des offrandes rituelles. Parmi ces objets, l'un d'entre eux a particulièrement attiré l'attention des archéologues. Il s'agit d'un petit os sculpté représentant une tête humaine à l'une de ses extrémités. Ensoleillé avec quelques nuages en montagne cet après-midi, c'est le ciel qui vous attend pour ce vendredi. Les températures en pleine aujourd'hui entre 9 et 27 degrés.
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2: Et en ce début de journée de vendredi, on s'est dit qu'on aimerait bien une chanson pour essayer de vous faire chanter. Alors, voilà, on a pris un traducteur, on a demandé de traduire chanter en anglais. Et ça donne Sing, la chanson de Travis.

0: Après la chanson française avec Pascal Obispo, Tombée pour elle, voici en nouveauté suisse, un titre en suisse allemand, chanté par la zurichoise Eline.
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Reste un duo assez surprenant quand il est sorti en 2019 entre Gims et Sting. Si vous aimez les grandes stars internationales, eh bien on va continuer sur Option Musique avec Tracy Chapman et le titre Crossroads.

déjà vu. Le Vertige, le duo jurassien Carousel est sur RTS Option Musique. On espère que vous allez passer une belle journée, une très belle journée maintenant, avec une chanson justement qui va bien pour un beau vendredi. Beautiful Day, le groupe U2.

Ça s'appelle Tsunami, après deux albums, un premier Dune en 2019 et Source en 2022. Elle est de retour cette année avec cette découverte, donc Tsunami, une artiste niçoise qui a pris comme nom de scène Canine. Voilà, j'espère que vous n'avez pas de dents contre elle. Fallait la faire au moins une fois. C'était maintenant. Résiste France Galles, sans transition.

L'amour a quand même déclenché pas mal de chansons. Il faut que tu m'aimes, Stiletto à l'instant, et puis sur RTS Option Musique, Big Mountain aussi parle d'amour dans Baby I Love Your Way.

sur son premier album Brawl, Angèle, avec Je veux tes yeux. Les informations à 6h, avant cela, Cool and the Gang pour Celebration, et puis tout de suite, le Zurichois Luca Aprile avec Kitchen Floor.

0: 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Il est 6h.
1: Laurent Blanchard.
2: Le chef de la diplomatie américaine, Marco Rubio, dit espérer que la visite d'un haut responsable du Pakistan à Téhéran fera avancer la situation avec l'Iran, rencontre censée avoir lieu aujourd'hui. Et même si l'Iran semble maintenir ses positions, Marco Rubio estime que des progrès ont déjà été réalisés. L'armée israélienne a annoncé il y a quelques minutes avoir tué 2 hommes dans le sud du Liban, près de sa frontière. Des individus armés qui se déplaçaient de façon suspecte, selon elle. Hier, une frappe israélienne sur un hôpital du sud Liban a fait 9 morts, selon le ministère libanais de la Santé. Les militants de la flottille pour Gaza, interpellés lundi en mer Méditerranée par l'armée israélienne, ont tous été libérés, annonce Israël hier. Une libération au lendemain du tollé international provoqué par une vidéo les montrant se faire humilier en détention. Hier soir, le rassemblement pro-palestinien hebdomadaire de Sion a lui apporté son soutien à la politicienne valaisanne Marie Morard, qui faisait partie de cette flottille. Donald Trump annonce hier soir l'envoi de 5000 militaires américains en Pologne après le retrait de 5000 hommes en Allemagne. Décision motivée selon lui par la bonne entente avec le nouveau président nationaliste Karol Nawrocki. Le président américain parle de troupes supplémentaires sans que l'on sache s'il fait référence aux 4000 militaires déjà prévus et qui avaient été remis en question la semaine dernière. C'est une lettre qui passe mal à Paris. Guy Parmelin a écrit à l'Élysée avant la tenue du G7 à Évian, mi-juin. La Confédération craint les manifestations et surtout les débordements et que les coûts de sécurité soient à la charge de la Suisse. Le courrier envoyé début mai, selon la RTS, a fini par fuiter. Le Canard enchaîné, qui en révèle le contenu, affirme que la lettre aurait en tout cas fortement agacé l'Élysée. Le département de Guy Parmelin, lui, ne fait aucun commentaire. Un jeu en ligne pour promouvoir l'initiative contre une Suisse à 10 millions d'habitants suscite l'indignation, selon plusieurs médias ce matin. Dans ce jeu, les personnages jugés utiles, tels que les médecins, les cuisiniers ou encore les intellectuels, peuvent passer la frontière, contrairement aux femmes voilées ou encore aux personnes en doudoune. L'Organisation suisse d'aide aux réfugiés et la Commission fédérale contre le racisme dénoncent une stigmatisation et une normalisation de la violence. Le directeur du comité d'Egerkingen défend, lui, le jeu censé, selon lui, créer de l'interaction durant la campagne. Donald Trump pourra a priori construire son arche monumentale à l'occasion du 250e anniversaire de l'indépendance des États-Unis. La commission des Beaux-Arts, entièrement remaniée, on le rappelle, par la Maison-Blanche, a validé donc sans surprise le projet cette nuit et à l'unanimité. 5 matchs, 5 victoires, l'équipe de Suisse masculine de hockey sur glace est en quart de finale du championnat du monde. Victoire 4-1 face à la Grande-Bretagne hier soir. La Suisse affronte donc sans suspense la Hongrie demain. Match à suivre dès 16h20 sur RTS2. Grasshopper, lui, reste en Super League de football. Les Zurichois sont imposés 2-1 après prolongation face à Arau dans le match retour du barrage hier soir. Du soleil ce matin dans toutes les régions. C'est un week-end qui démarre bien, on peut le dire comme ça. Ce sera ensoleillé d'ailleurs au moins jusqu'en début de semaine prochaine. Quelques nuages par contre en montagne l'après-midi. Il fera jusqu'à 30 degrés lundi.
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3: Claire Kem est comédienne et puis en 2001, on la découvrait chanteuse, même si elle avait fait des choses avant, notamment du piano-bar, joué dans quelques groupes. Et Marc Lavoine l'a mis bien en avant sur son album, donc sorti en 2001, avec ce duo « Je ne veux qu'elle ».

Ah non, il n'y a pas forcément besoin d'être dans un stade pour écouter Van Halen avec Jump. On peut très bien l'écouter un vendredi matin comme ça sur RTS Option Musique. Ça pose absolument aucun problème. Et même avant cette nouveauté signée Harry Styles, American Girls.

Quand il avait sorti son premier succès, The Fool, tout le monde pensait, enfin pas mal de gens pensaient qu'il était anglo-saxon. Non, il est bien français, Gilbert Montagné. Les Sunlight des Tropiques. Bah oui, il est né à Paris. L'artiste qui arrive sur RTS Option Musique et n'est pas très loin de Paris, à Courbevoie, c'est Michel Delpech pour un flirt.

Le Lausannois Soften, il y a 10 ans, sur le disque Les Heures Blanches, avec Blessures Fantômes. À 6h30, bien sûr, il y aura Philippe Robin. Mais pour l'instant, c'est Calogero avec Aussi Libre Que Moi. Philippe Robin pour Obsession.

0: Calogero, aussi libre que moi, vous êtes bien sur RTS Option Musique en ce vendredi 22 mai avec Avenir, Maroon 5, This Love, mais ce sera juste après Philippe Robin parce qu'il est 6h30.
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2: Dans ce rendez-vous, Option Surprise, je vais vous proposer une chanson de Charles Aznavour aujourd'hui, mais évidemment pas interprétée par lui, et surtout une chanson modifiée, une chanson qui ne ressemble pas à la version originale. Alors ça a été assez dur à trouver parce que la plupart des gens qui ont repris les chansons de Charles Aznavour les respectent tellement qu'ils ne les ont pratiquement jamais modifiées, en tout cas pas dans leur tempo, pas dans les paroles, il y a vraiment un respect de l'œuvre de Charles Aznavour. Alors sans manquer de respect, Chico et les Gypsy, eux, évidemment, ont adapté les chansons d'Aznavour à leur style Gypsy. Et ça donne un résultat vraiment intéressant. En plus, ils le chantent en espagnol. Voici la chanson « Comme ils disent » de Charles Aznavour lorsqu'elle passe par les guitares de Chico and the Gypsies.
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Ne pas modifier la mélodie, mais faire jouer plusieurs guitares derrière, changer le rythme grâce à ces guitares, voilà le secret de Chico and the Gypsies, qui, comme leurs cousins les Gypsy Kings, ont fait pas mal de reprises, comme ça, de chansons que l'on connaît, mais ils les ont modifiées de façon à imaginer la manière dont on peut les chanter dans les villages de Camargue.

0: Elle est genevoise, elle a 24 ans, elle s'appelle Maë et elle chantait Plus belle en blues, chanson donc qui est en nouveauté suisse sur RTS option musique. Une bande originale de film maintenant, Un monstre à Paris sorti en 2011 avec La scène, le duo qui réunit Vanessa Paradis et M.
1: Elle

Les mots, titre qui est en nouveauté suisse sur RTS Option Musique, qui réunit une formation vaudoise Époque Bleue et Marie-Lou, qui est une artiste originaire d'Amsterdam. Voilà, vous savez presque tout, parce que je n'ai pas trouvé beaucoup plus d'infos en fait pour tout vous dire. Bon, voici sans plus tarder, sans rien ajouter d'autre, le titre Little Talks par Of Monsters and Men.

En 1992, sur l'album Caché derrière, il y avait ce titre paradoxal, Système de Laurent Voulzy. Après les informations de 7h, Marie Crevoisier pour Encore un matin, et avant les informations, une nouveauté, Bruno Mars avec Risk It All, c'est juste après les chemins de traverse de Francis Cabrel. Belle journée. Moi je marchais.

0: 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Il est 7h.
1: Sandra Viscardi.
2: Et les 430 militants de la flottille pour Gaza ont atterri hier soir à Istanbul, accueillis par un large comité de soutien dans une ambiance survoltée. Fatigués, les visages creusés dans un état second après les violences subies par l'armée israélienne. Des Suisses parmi cette flottille, ils seront de retour au pays demain au plus tôt. Écoutez le témoignage d'Anne Rocha, elle raconte l'arrivée sur le bateau prison.
3: Et c'est là, en fait, qu'on va dire que l'enfer est un peu arrivé. On a passé 2 jours, 3 nuits sur ce bateau prison. On vous fait des clés de main, on vous plaque au sol, on vous crache à la gueule, on vous lance de l'eau dessus. Des personnes se sont été mises à terre, on leur a brisé des côtes. Et après, on vous lance dans une espèce de hall, dans des containers où vous avez juste une toilette pour 200 personnes. Donc après 3 jours, on a passé 3 heures sur le pont justement de ce bateau, tous et toutes agenouillés, en écoutant l'hymne national pendant 1h40 en boucle avec des gens autour et leur kalachnikov. Alors on est tous et toutes dans un état second. On tient le coup, on est encore très solidaires, on a vraiment un super encadrement, mais c'est pas réel en fait ce qui se passe et c'est pas possible que ça continue comme ça.
2: L'indignation après la diffusion des vidéos prend de l'ampleur. L'Italie ou encore l'Espagne réclament des sanctions contre le ministre israélien de la Sécurité intérieure. La Pologne exige des excuses. Un revers pour Donald Trump au Sénat américain. Devant la montée de la contestation, le chef de la majorité au Sénat a fait repousser le vote qui aurait dû permettre la création d'un fonds d'indemnisation pour ceux qui se disent victimes de la justice. 1,8 milliard de dollars. Ce fonds aurait permis aux assaillants du Capitole condamnés sous Joe Biden d'être indemnisés sous Donald Trump. Sortez vos ventilateurs et vos glaces. Un épisode de forte chaleur s'installe sur la Suisse en cette fin de semaine. Il devrait durer jusqu'à la fin du mois. Le thermomètre va dépasser 30 degrés ce week-end et en début de semaine prochaine. Mais dans un monde qui se réchauffe trop vite, Fouad Boukhari, ces valeurs anormales deviennent au fil des années la nouvelle norme.
4: La Suisse retrouve des allures d'été pour finir le mois de mai. Les températures vont monter bien au-dessus des normales de saison, avec des valeurs rarement atteintes avant les années 2000. Mais entre-temps, le réchauffement climatique provoqué par les activités humaines s'est accéléré, comme l'explique Lionel Fontana, météorologue chez Météo Suisse.
5: Fin mai 2009, on avait eu un pic, par exemple à Genève, de 33,8 degrés. Mais on avait eu aussi en 2022 31,5 degrés. Les 30 degrés plus, par exemple à Genève au mois de mai, on les a depuis le début des années 2000. Donc, ce qui était anormal devient normal. Ces situations exceptionnelles deviennent la norme dans un climat plus chaud.
4: Et cette nouvelle norme, c'est celle d'un climat mondial qui s'est réchauffé de près d'un degré et demi en moyenne par rapport à l'ère pré-industrielle, ce qui pousse Météo Suisse à s'adapter dans son suivi des phénomènes de vagues de chaleur.
5: Pour cette raison, avec les services du médecin cantonal des différents cantons en Suisse romande, on a décidé de faire le suivi, la veille canicule, 15 jours plus tôt. Dans les années précédentes, on démarrait cette veille au 1er juin. Maintenant, on commence cette veille au 15 mai.
4: Avec cette vague de chaleur, les critères d'une canicule ne sont pas réunis à ce stade, mais les derniers jours du mois de mai pourraient voir le mercure encore grimper.
2: 63 ans qu'elle marquait le paysage du Chablais. Les deux cheminées de 100 mètres de haut de l'ancienne raffinerie Tamol de Colombey-Murat ont été dynamitées hier après-midi. Reste désormais à finir la dépollution du site, puis à lui trouver une nouvelle affectation. Le taux préférentiel de TVA pour l'hôtellerie suisse instauré il y a 30 ans est-il toujours justifié? Une commission du Conseil national en a débattu cette semaine puisque cet avantage arrive à expiration l'an prochain. Alors le Conseil fédéral veut le pérenniser jusqu'en 2035, mais contre son gré. Il estime que l'exception n'a plus lieu d'être alors que l'hôtellerie enregistre des records de fréquentation. Pour la vice-présidente d'hôtellerie suisse Marie Forestier, ce taux spécial reste crucial.
6: On est dépendant du Francfort, on est dépendant des coûts élevés, on a les pays voisins qui sont des concurrents importants, mais en même temps, on peut rien délocaliser, c'est-à-dire qu'on produit en Suisse. Et finalement, ce taux de TVA préférentiel, il était là pour pallier un petit peu ce problème, parce qu'aussi la France, l'Allemagne, l'Autriche, l'Italie, qui sont nos concurrents, eux aussi, ils ont un taux de TVA réduit. Les gens logent chez nous, mais ils consomment des remontées mécaniques, ils vont consommer des entrées dans les musées. La retombée indirecte est assez importante. Si on est trop cher et les clients viennent moins chez nous, bah c'est effectivement toute la chaîne autour qui sera impactée.
2: Marie Forestier avec Marielle Savoie. 2000 spectateurs de plus par soir. Le Gurten Festival de Berne reçoit l'autorisation d'accueillir 27 000 festivaliers chaque jour. Une manière pour la manifestation de faire face à l'augmentation des coûts. La Suisse officiellement en quart de finale du mondial de hockey sur glace grâce à sa victoire sur la Grande-Bretagne 4-1. Succès difficile à conquérir, comme l'explique l'attaquant du LHC Damien Ria.
7: À la fin, c'est une victoire. C'est pas donné la tâche facile, mais à la fin, c'est la victoire qui compte.
8: Il y a encore la Hongrie, la Finlande. Il y a de l'excitation dans les rangs helvétiques.
7: Voilà, il reste deux matchs maintenant pour se préparer pour un quart de finale. Et voilà, il va falloir jouer de la meilleure des manières contre qui que ce soit. Et comme ça, on sera prêt pour ce quart de finale.
8: C'est bien de terminer contre la Finlande. C'est le choc. Ça va déterminer la première place du groupe.
7: Oui, la première place, mais je pense que ça sera un bon match pour nous de jouer avant cette entame de phase finale, clairement. La première et la quatrième ligne, on a un groupe très solide et c'est notre force. Une ligne après l'autre, le rouleau compresseur qui continue et c'est plutôt solide pour l'instant.
2: Damien Ria avec Alain Thévaux et en Super League de football, grâce au père, sauve sa place dans l'élite en battant un RAO 2-1 en prolongation. L'été est là, 27 degrés cet après-midi. Un soleil dominateur malgré des petits cumulus sur les reliefs et ça va continuer tout le week-end.
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9: On peut bien sûr provoquer la chance en gardant une pièce de 100 sous au fond de son porte-monnaie ou en se dégotant un trèfle à quatre feuilles. Mais on peut aussi faire confiance à la journée en espérant qu'elle s'écrive de la plus belle des bannières. Bon vendredi, on se tient compagnie jusqu'à 10h. Et en musique, bien sûr. Chris.

Christine and the Queens avec Dame Funk. Dame, dis-moi, c'est le titre que l'on vous proposait pour ouvrir cette émission et voici le sommaire. On sort le cahier spirale qui contient le programme de l'émission, en tout cas de la première heure d'émission. Au menu, la vie des autres à 7h15 qui nous mène à Cher pour se balader dans un jardin merveilleux. On vous en dit plus dans quelques minutes, bien sûr. 7h30, c'est la météo des régions, histoire de confirmer le pronostic bon temps des prochains jours. Et puis à 7h40, Philippe Robin est aussi de la partie. Oui, il arrive dans cette première heure d'émission, comme chaque matin, pour soulever l'histoire qui se cache derrière une grande musique. Et aujourd'hui, avec lui, on parle de Chacun fait fait ce qui lui plaît. On en parlera bien sûr dans le détail à 7h40. Et puis 7h50, à juste titre, avec Cassien Bray. Cassien Bray qui a décidé de venir vous interroger dans la rue cette semaine pour vous demander les morceaux qui vous horripilent, les titres qui vous mettent les nerfs en pelote, les chansons que vous détestez. N'hésitez pas à nous écrire au 076 401 22 77. On récupère vous aussi les chansons qui vous tapent sur les nerfs. On en diffusera quelques extraits, mais promis, ils seront très courts. En attendant douceur, avec Mitski, I'll change for you.

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1: Qui dit retour du soleil dit épanouissement de la nature. Alors dans la vie des autres, on va visiter un jardin. Petite musique de jardin, puisqu'on vous guide à Cher aujourd'hui dans un lieu particulier, le Jardin des Fées. Alors l'endroit se situe dans les hauteurs de Cher, à la lisière de la forêt. C'est un peu un bout de paradis qui a été orchestré avec passion par Hélène Bonnard Sedlacek. Le journal de La Broye a rencontré cette main verte qui ouvre chaque année son jardin au public à l'occasion de la fête des jardins romans. Alors cette ouverture, bien sûr, elle ravit les visiteurs qui sont nombreux à venir approuver le nom du Jardin des Fées. Bah oui, il y a quelque chose de magique apparemment dans ce lieu, quelque chose d'apaisant. On n'a pas visité que la description nous donne déjà envie d'y courir. Bon, attention, hein, quand on dit comme ça simplement le terme Jardin des Fées, on pourrait avoir le sentiment d'un petit écrin, cosy, très petit, minuscule presque. Eh bien, pas du tout. Ce jardin mené avec amour par sa chef d'orchestre fait en tout 7500 mètres carrés. On y trouve des plates-bandes colorées d'inspiration anglaise, des potagers gourmands aménagés en spirale, des terrasses et même un petit étang. Tout est plaisir des yeux. Alors, c'est le travail d'une vie pour Hélène Bonnard Sedlacek. Elle s'est installée dans la région en 82 avec sa famille. À l'époque, ce lieu qu'elle choisit avec son mari pour élever ses enfants, bah c'est plutôt un lieu austère, mais elle rêve d'y cultiver du vert. Et c'est comme ça qu'année après année, ils ajoutent ensemble des arbres fruitiers, des plantes sauvages médicinales, des rosiers, des fleurs aux couleurs vibrantes. Tout se construit petit à petit, brique par brique, vert par vert. Et ça donne ce jardin des fées. Le jardin des fées qui est un coin de bonheur cultivé avec amour par sa propriétaire. Un jardin qu'on peut admirer dans le cadre de la fête des jardins romans. C'est à Cher, ce jardin, vous pouvez y aller. Les dates de visite, c'est les 23, 24 et 25 mai. Et puis, si vous croisez une fée, peut-être, vous nous donnerez un peu des... un sentiment, peut-être, quelle est sa fleur préférée, on se réjouit de savoir.
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0: Désert pour un cours de danse privée et puis ici Mick Jagger, 82 printemps et toujours rocker jusqu'au bout de la voix. Le Britannique qui sort avec son groupe cette année un nouvel album, Foreign Tongues, ça va être le titre de ce nouvel album des Rolling Stones. Ça sort le 10 juillet et c'est certain, on vous en reparlera.
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0: Il y a eu Asa Favidan et ses Mojos avec One Day. Et puis ici, Tess Giordano, notre artiste radar, et son titre See True. Eh bien tiens, on voit venir pointer la tête de Philippe Robin.
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0: La musique, c'est notre intérêt principal dans la matinale. Ça, c'est évident. On vous passe de la musique de 7h à 10h. Vous en avez pour vos oreilles. Ça, c'est évident. Et puis, pour ce qui est aussi des anecdotes musicales, on est là pour vous. En tout cas, Philippe Robin est là pour nous. Il est arrivé dans le studio. Bonjour, Philippe.
2: Ça y est, je suis arrivé. Je suis installé. j'ai mis mon casque. Tout va bien.
0: Et vous êtes venu parce que ça vous fait plaisir, parce que vous faites ce qui vous plaît.
2: 1981. Chacun fait ce qui lui plaît.
0: Et oui.
2: C'est le duo Chagrin d'amour. Il y a une drôle d'histoire derrière cette chanson-là, parce que on connaît ce duo. Il y a Vali, chanteuse américaine, hein, qui chante avec l'accent, charmant d'ailleurs. Et puis, il y a un jeune comédien et chanteur qui s'appelle Gregory Ken. Et ça, c'est le duo Chagrin d'amour. Mais derrière cette chanson, il y a quelqu'un d'autre. Il y a un garçon qui s'appelle Philippe Bourgoin, qui d'ailleurs va épouser Vali. Philippe Bourgoin, il est scénariste et puis de temps en temps, il écrit des chansons comme ça. D'ailleurs, cette chanson est presque un scénario de film. Quand on l'écoute bien, il y a toute une progression. Et dans les années 70, il avait fait cette chanson qui s'appelle « Chacun fait ce qui lui plaît ». Sauf que personne ne voulait la chanter, cette chanson-là. Donc un jour, il a demandé à Vali son avis. Et Vali, elle a dit, mais ça serait sympa de la chanter en duo, en fait, ta chanson. C'est pas fait pour une seule personne, c'est fait pour un duo. Il faut qu'il y ait quelqu'un qui réponde. Alors, ils ont contacté Gregory Ken pour lui proposer cette chanson. Et Vali, donc, allait faire la voix féminine. Et ce duo devait s'appeler au départ Vali et les garçons. Et puis finalement, ça s'est appelé Chagrin d'amour. Chagrin d'amour était aussi le titre d'un film qui avait eu du succès pas mal d'années avant. Le problème, c'est que la première version de cette chanson était très grossière.
0: Ah.
2: Philippe Bourgoin, il s'était lâché, il avait dit des choses assez rudes dans cette chanson-là.
0: Il avait la plume acérée.
2: Voilà, donc Vali, elle lui a dit « ça passera jamais ton truc ». Et ils ont contacté Gérard Presgurvic. Presgurvic, c'est un parolier qui avait beaucoup de succès à l'époque avec Patrick Bruel. Et lui, il a remanié cette chanson-là, et les paroles que l'on connaît aujourd'hui sont les paroles de Gérard Presgurvic. Les spécialistes de rap disent que c'est le premier rap français. Il y a eu une version italienne aussi de Pino D'Angio sous le titre de Una notte maledetta en 1983. Et puis alors, il y a eu une version des Charlots et ça s'appelle Chagrin de labour. Alors, je sais pas si vous l'avez déjà entendu, mais je vous propose d'écouter un extrait. C'est un rap rural, voyez-vous, avec les Charlots. Écoutez ça.
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1: C'est Louis Rego, l'un des membres des Charlots qui avait fait cette chanson. Et puis on entend ici Gérard Rinaldi, le chanteur des Charlots, pour Chagrin de labour, qui a eu son petit succès quand même. Dernière chose, Philippe Bourgoin avait commencé cette chanson en disant « 5 heures du mat, j'ai des frissons ». D'où vient cette idée-là? Eh bien, du groupe The Clash. Vous connaissez les Clash, le groupe anglais The Clash. Il y a une chanson qui s'appelle Magnificent Seven. Et le début de la chanson, c'est « Ring, ring, 7 a.m. » Alors lui, il n'a pas pris 7 heures du matin, il a pris 5 heures du matin.
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1: Et il a inventé toute la suite de cette chanson, voilà. Qui est un peu une chanson de loser. Si on écoute bien le garçon, c'est un loser dans l'histoire. Hein.

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1: Dans la tête, Albin de la Simone. Une date à noter concernant Albin de la Simone. Il est annoncé en concert à la Dacha à Lausanne. La Dacha qui fête cette année ses 15 ans avec de très beaux concerts. Notamment donc ce Albin de la Simone, ça sera pour le 17 juin. Mais il y a aussi Mathieu Bogart qui est au programme, tout comme Odd Beholder. Et toute cette programmation spéciale 15 ans, elle est sur le site ladacha.ch. Et notre programme à nous, c'est à juste titre.
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1: Il y a des chansons qui nous font l'effet des ongles passer très lentement sur un tableau noir. Vous avez toutes et tous des chansons qui vous tendent, qui vous tendent. Eh bien, Cassien Bray est allé à votre rencontre cette semaine pour que vous lui donniez le titre de cette chanson. Pour Simon, bibliothécaire, c'est...
3: En général, le matin, je prends ma voiture et puis il y a certaines chansons qui me prennent tellement la tête à force de les réécouter. Alors si je dirais, c'est plus peut-être le fait que ça soit répétitif qui m'embête. Donc là, par exemple, j'ai une chanson qui est un remix d'un tube des années 80 qui s'appelle Caroline et que je supporte pas. Alors déjà, j'aime pas les remix. Et puis en plus, le fait d'entendre ça en boucle à chaque fois. Donc il me faut en gros une dizaine de minutes pour venir de chez moi jusqu'ici et d'entendre à chaque fois la même chanson quand j'allume la radio, ça me prend un peu la tête. Alors, je dirais que c'est surtout cet aspect répétitif qui me saoule.
4: Et quand la chanson d'MC Solar est sortie ou avant le remix, c'est une chanson que vous aimiez bien ?
3: Non, pas spécialement. Après, bon, c'est des choses que j'ai entendues qui sont liées peut-être à des périodes de ma vie, ou par exemple au moment où j'étais moi à l'université. Donc, je l'associe plus à des personnes que j'ai fréquentées à ce moment-là. Donc, en fait, c'est plus ça, je dirais, l'association de la musique avec des moments, des souvenirs qui sont sympas, parfois des moments tristes, parfois des moments qui mettent en colère. Donc, c'est surtout ça, en fait, qui fait qu'on retient facilement une chanson. C'est quand elle vous a marqué un moment de votre vie qui fait qu'on s'en souvient.
4: Donc, Caroline vous a marqué, mais vous l'aimiez pas trop. Et puis, le remix en plus. Ce qui passe en permanence, ça vous en pouvez plus.
3: Voilà, je supporte pas à la fois le remix, parce que je trouve qu'il est mal fait, et puis en même temps, bon voilà, ça me rappelle des choses qui me plaisaient moins dans les années 80, quoi.
4: Si on passe la chanson, nous, sur l'antenne, vous allez faire quoi? Vous allez couper?
3: Je vais passer sur LFM ou sur une autre, voilà. En général, c'est ce que je fais. Je m'amuse à changer de station quand j'ai quelque chose qui me plaît pas, et puis je finis toujours par trouver quelque chose qui me plaît.
4: Bon, bah alors écoutez pas aujourd'hui, en fait demain, à 7h50, parce qu'on va passer le remix de Caroline, forcément.
3: Alors écoutez, alors à 7h50, j'irai quand même vous écouter juste pour le plaisir de voir si vous le mettez.

0: Et on l'a passé cette chanson, on l'a passé pour Simon, Caroline de Zao avec MC Solar. C'est la chanson qui tape sur les nerfs de Simon. Et vous, c'est quoi la musique qui vous horripile? 076 401 22 77. On attend bien sûr vos messages.
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0: La circulation est dense sur les principaux axes du réseau routier roman. Toutefois, aucune perturbation particulière n'est à signaler. Pour consulter l'inforoute en tout temps et en temps réel, le site rts.ch/trafic est à votre disposition.

0: Caro Emerald avec What You Got. On continue bien sûr d'écouter de la musique ensemble, mais ça sera après les informations.
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0: 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Il est tout juste 8h. 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
2: Sandra Viscardi.
3: Ils seront de retour en Suisse aujourd'hui ou demain, les 8 Suisses de la flottille pour Gaza, libérés hier et évacués par la Turquie après 2 jours sur un bateau prison israélien. Leur arrivée à Istanbul hier parmi 430 militants de la flottille s'est faite sous les caméras du monde entier après la diffusion de vidéos sur les violences subies. Des vidéos qui ont soulevé une vague d'indignation. Espagne et Italie réclament des sanctions contre Israël. La Pologne veut des excuses. Pour la porte-parole de cette délégation suisse, Annie Serrati, le DFAE n'a pas tenu ses promesses, tant auprès des Suisses arrêtés que de leurs proches.
4: Les familles ont appelé à plusieurs reprises le DFAE, dont la Helpline et l'ambassade à Tel Aviv, et ils n'ont eu aucune information, c'est-à-dire qu'on leur répondait toujours « nous avons aucune information ». On a l'impression que le DFAE suit davantage la mouvance et l'évolution des positions d'autres États au gré du vent diplomatique, plutôt que d'assumer une démarche claire, cohérente et guidée par les obligations de la Suisse envers ses ressortissants.
3: Annie Serrati avec Salomé Laurent. Le chef de l'armée pakistanaise est attendu en cette fin de semaine à Téhéran. La visite de ce médiateur fait partie des démarches diplomatiques déployées pour mettre fin à la guerre contre l'Iran. Espérons qu'elle fera avancer les choses, a déclaré hier le chef de la diplomatie américaine Marco Rubio. Il s'exprimait avant son arrivée en Suède pour une réunion de l'OTAN. Ebola continue de se propager en République démocratique du Congo et maintenant les premiers cas ont été signalés dans la province du Sud-Kivu. Le virus aurait déjà fait 160 morts sur près de 670 cas probables. La riposte sanitaire peine à s'organiser dans des zones coupées par les conflits, alors que l'absence de vaccin contre cette souche du virus complique la situation. La doudoune la semaine dernière, les tongs et la crème solaire dès aujourd'hui. Ce mois de mai nous donne le vertige. Un temps sec et ensoleillé s'installe durablement sur toute la Suisse. Les températures vont grimper pour s'installer au-dessus des normes de saison, jusqu'à 30 degrés. La chaleur sera assez marqué durant ce week-end de Pentecôte, conséquence de l'installation d'un dôme de chaleur selon Lionel Fontana, météorologue chez Météo Suisse.
5: Dôme, ça veut simplement dire qu'on est sous une haute pression et de chaleur parce que la masse d'air en fait vient du sud, masse d'air d'origine tropicale. Alors voilà, les deux combinés, ça fait qu'on peut avoir des températures élevées. En début de semaine prochaine, on pourrait aller flirter avec les 30 degrés. Le détail reste à faire, mais on voit qu'on pourrait avoir des températures dites tropicales lorsque la température maximale atteint ou dépasse les 30 degrés. Je dirais que la tendance chaude devrait se poursuivre au début du mois de juin. On a ce signal-là quand même, mais le risque d'atteindre des seuils de canicule, donc des critères de canicule, est plutôt faible. Mais c'est une situation qui reste à surveiller, très clairement, parce que quand un anticyclone s'installe durablement, son départ ou son affaiblissement peut prendre un peu de temps.
3: Lionel Fontana avec Fouet Boukhari. Près de 15 000 signatures contre l'installation d'antennes Starlink à Loech en Valais. Elles ont été récoltées par une coalition d'opposants qui a déposé sa pétition hier à Berne. Elle demande au Conseil fédéral de stopper le projet de construction de 40 antennes Starlink à Loech. Selon les signataires, ce projet créerait une dangereuse dépendance géopolitique et une menace pour la souveraineté des données de la Suisse. 2000 spectateurs de plus par soir. Le Gurten Festival de Berne reçoit l'autorisation d'accueillir 27 000 festivaliers par jour, manière pour la manifestation de faire face à l'augmentation des coûts. Un pan de l'histoire industrielle du Chablais-Valaisan a disparu hier à Colombey-Murat. Les deux immenses cheminées de l'ancienne raffinerie Tamoil ont été dynamitées. Elles marquaient le paysage depuis 1963. Flore Ducet, aujourd'hui, c'est un nouveau chapitre qui pourrait s'écrire.
6: Vous venez d'entendre les déflagrations qui ont abattu en quelques secondes les deux vestiges restants du site industriel de Tamoil. Les fameuses cheminées de 100 mètres de haut chacune, on les voyait loin la ronde. Stéphane Traxler, directeur de Tamoil Suisse, c'est lui-même qui avait annoncé la fermeture du site en 2015.
7: Ah oui, une émotion certaine et de la nostalgie en pensant à toutes les personnes qui ont travaillé sur le site, qui ont apporté de la richesse à la région.
6: Il ne reste donc plus rien sur cette immense parcelle. 10 km² qui appartiennent seulement à deux propriétaires, Tamoil et la commune de Colombey. Son président voit clairement le potentiel du site.
8: C'est clair qu'on s'oriente plutôt vers des nouvelles technologies, vers des secteurs qui soient porteurs pour toute la région, voire toute la Suisse d'ailleurs, avec des espaces verts, des espaces paysagers qui permettront d'avoir une grande attractivité pour un site d'une telle importance et d'une telle rareté pour la Suisse.
6: Mais avant que le moindre bâtiment ne sorte de terre, il va falloir achever la troisième correction du Rhône et finir de dépolluer le site. En revanche, tout reste encore assez flou quant au coût, au financement et au calendrier d'un tel projet.
3: La Suisse déjà qualifiée pour les quarts de finale des championnats du monde de hockey sur glace alors qu'il reste deux matchs dans le tour préliminaire. C'est que les hommes de Yann Cadieux ont gagné tous leurs matchs. Celui d'hier soir 4-1 sur la Grande-Bretagne a été un peu plus difficile mais quand même il est gagné. Prochain match demain contre la Hongrie puis contre la Finlande, ce sera mardi. Grasshoppers lui restera en Super League de football. Les Zurichois ont battu Aarau 2-1 en match de barrage. Anne Massera, ne vois-tu pas l'été poindre dans notre ciel? Et oui, soleil partout. Tout drapé de cumulus sur les crêtes. 27 degrés cet après-midi et figurez-vous que ça va durer.
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10: Il y a le dernier biscuit du paquet, la dernière tasse à café propre, il y a la dernière ligne droite et il y a le dernier de la famille. Et puis, il y a la dernière danse, celle qu'on fait en binôme. Aujourd'hui, c'est vous et nous pour danser. Et puis, c'est aussi Kyo et Cœur de Pirate, dernière danse. Chef.

Quelques pas de danse avec Kyo et Cœur de Pirate. Et tiens, voici le sommaire de cette émission. En ce début de seconde heure d'émission, on va mettre le nez dans les livres avec la Cité de la Pop qui revient aujourd'hui sur une grande plume, Victor Hugo, on en sait plus dans quelques minutes. À 8h30, option jeu, c'est le rendez-vous de cette matinale, vous allez jouer avec nous pour tenter de gagner un bon suisse du livre d'une valeur de 20 francs, histoire d'ajouter un volume à votre bibliothèque. Le jeu, vous le savez, on le tire au sort ensemble à 8h30. Pour gagner donc, c'est par là qu'il faudra se situer. En fin d'heure, on retrouve Philippe Robin pour ses conseils de sortie pour les prochains jours dans l'agenda. Il a compulsé les programmes de tous les lieux où il y a concerts et activités à faire. Il va nous les résumer en quelques minutes, ça sera aux alentours de 8h50 donc. Et puis toujours notre thématique cette semaine, celle que l'on vous a fait développer durant toute cette semaine de lundi à aujourd'hui, c'est le dernier jour pour vous exprimer sur les chansons qui vous horripilent. Vous pouvez nous écrire au 076 401 22 77, on en choisira quelques unes, on en diffusera quelques extraits, mais promis, pas trop long, histoire de ne pas vous énerver.

0: All About That Bass, Megan Trainor à 8h14. Dans quelques instants, on retrouve Lizzo avec Don't Make Me Love You. Mais avant ça, Victor Hugo en sandwich entre les deux artistes américaines.
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0: Le 22 mai 1885, celui que l'on surnomme l'homme siècle passe l'arme à gauche.
3: Mais qui c'est celui-là ?
0: Ah ben non, il y a des artistes à côté desquels on ne peut pas passer. D'ailleurs, même si on veut les éviter, ils sont partout. Et celui dont on parle aujourd'hui fait partie de ceux-là, c'est Victor Hugo. Victor Hugo, l'homme siècle, puisqu'il est né en 1802 et mort en 1885. 83 ans, une longévité exceptionnelle pour l'époque. Hugo a les yeux ouverts sur tout un pan de l'histoire.
4: Enfin, c'est fou.
0: C'est vrai que c'est dingue, mais on ne va pas traîner sur cette information. Le bonhomme n'a pas chômé durant sa vie. Si on veut balayer l'essentiel, il ne faut pas traîner de la patte. Hugo, c'est d'abord un talent littéraire indéniable qui s'essaye, avec succès, à tous les genres.
4: C'est moi qui l'ai fait !
0: Victor Hugo plonge dans la poésie avec les Contemplations ou les Châtiments. Il se fait homme de théâtre avec Cromwell ou Hernani. Et ajoutons que l'homme n'est pas une chèvre quand il s'agit de se consacrer au genre du roman, puisqu'il est tout de même le père de Notre-Dame de Paris et des Misérables.
5: Moi, tous les trucs que vous m'avez expliqués, c'est là. C'est rentré, ça bouge pas.
0: C'est du livre... Ben oui, c'est du livre qui rentre dans la tête. Victor Hugo, c'est un destin littéraire d'exception. Mais il ne se voit pas seulement artiste. Hugo est aussi un penseur, un homme d'idées, qui écrit également des essais et des textes engagés, comme William Shakespeare ou Napoléon le Petit. On comprend ici tout le mal qu'il pense du Second Empire de Napoléon III.
6: J'aime pas ta gueule.
0: Oui, voilà, c'est ce qu'il pense dans les grandes lignes. La politique, Victor Hugo a toujours mis le nez dedans. Il est d'abord jeune royaliste, avant de prendre un tournant républicain. Il est ensuite un farouche détracteur de Napoléon III. Si farouche qu'il est contraint à l'exil. Mais en 1870, il revient en France et il est élu sénateur en 1876.
7: Il faut que je me repose, j'ai un public, l'homme viendrait sans doute, mais l'artiste doit se reposer.
0: Victor Hugo ne s'est pas vraiment reposé au cours de sa vie. Son travail, ses écrits, influencent encore aujourd'hui la culture qui nous berce. Victor Hugo est partout, au théâtre, dans nos bibliothèques, au cinéma, à la télévision. En France, il donne même son nom à des rues ou des écoles. C'est plutôt pas mal pour un petit gars qui écrit des livres.
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C'est l'artiste Raphaël qui a écrit cette chanson pour Zaz en 2010. Ça s'appelle La Fée. Pas de fée dans la suite des opérations, pas de magie. Juste une question à vous poser. Avez-vous envie de participer à notre jeu ce matin à Option Jeu? Le jeu, on ne le connaît pas encore, bien sûr, on va le tirer au sort avec vous. En revanche, on connaît le cadeau. À gagner aujourd'hui un bon suisse du livre d'une valeur de 20 francs, valable dans la plupart des librairies en Suisse. Si vous êtes intéressé par ce cadeau et que vous voulez tenter votre chance ce matin, eh bien vous nous appelez tout simplement au 0840 543 210, 0840 543 210. On attend vos appels et on vous laisse le temps d'une magnifique chanson pour nous téléphoner. Voici venir Bill Withers. Bill Withers avec son titre Lovely Day.

0: Bill Withers avec Lovely Day, il la tient sa note, il la tient. Eh ben nous, on tient le jeu.
1: Oui.
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0: Avec ce matin en participant, c'est Nicolas. Bonjour Nicolas.
3: Bonjour.
0: Vous allez bien?
3: Bien et vous?
0: Bah écoutez, plutôt bien. Qu'est-ce qui se passe dans votre journée à 8h29 exactement?
3: Journée un peu spéciale, on déménage là, donc on est dans les cartons et avec la radio en fond.
0: Est-ce que vous voulez dire que vous êtes en train de laisser les autres porter les cartons pendant que vous participez à un jeu radio?
3: Ils sont pas encore arrivés.
0: Mais écoutez, c'est très bien de prendre une pré-pause en notre compagnie, on en est fort heureux. Alors, d'ores et déjà, on vous souhaite un bon déménagement, on sait que c'est toujours un peu casse-tête. Vous êtes bien organisé, il y a de l'aide qui arrive dans tous les sens?
3: Ouais, ça va, on aura de l'aide tout le long du week-end.
0: Bah écoutez, c'est très bien. On espère que vous aurez autant de chance dans le jeu qu'en amis qui viennent vous aider. On va le tirer ensemble au sort, ce jeu, avec un petit roulement de tambour. Vous êtes prêt, Nicolas?
3: Oui.
0: Eh bien, allons-y. Et le jeu du jour s'appelle Chanson Solo. Alors, qu'est-ce que c'est? On va vous faire écouter... En fait, il y a un célèbre guitariste qui a été mandaté pour faire un solo de guitare sur la chanson d'un artiste encore plus connu. On va vous faire écouter seulement le solo de guitare de cette chanson et il va falloir reconnaître la chanson. Vous vous y connaissez un peu en guitare?
3: Que les très grands classiques, sinon pas plus que ça.
0: Bah, écoutez, la chanson en soi, elle est très connue, mais on ne repère pas toujours le solo de guitare. On va vous le faire écouter déjà une première fois, puis on verra quel est votre sentiment après ça. Vous êtes prêts à tendre l'oreille?
3: C'est tout bon.
0: Alors allons-y.

0: et ça monte. Et alors, on a coupé là parce qu'après on entend la chanson tout simplement. Nicolas, vous avez déjà une idée de ce que c'est, ce que ça peut être?
1: Ouais, ça c'est très connu.
0: Ah.
1: J'ai pas le nom de la musique, mais le nom du chanteur.
0: Alors, déjà, je vous donne le premier indice. Hein, c'est le guitariste, c'est Eddie Van Halen du groupe Van Halen qui a été mandaté pour faire ce solo sur la chanson de quel artiste?
1: De Michael Jackson.
0: Ouais, ouais. Est-ce que vous avez une idée du titre?
1: Mais pas comme ça, non.
0: Voilà. Alors, écoutez, vous avez déjà gagné. Donc, écoutons la vérification. Vous aurez peut-être le titre juste après ça.

0: Et là, vous l'avez, il nous le chante. Ouais, c'est Beat It, bien sûr, de Michael Jackson, un de ses plus grands tubes. Il est sorti en 1982 sur l'album Thriller. Une petite anecdote qui nous est offerte ici par Fairuz Kairi, qui s'est occupé de ce jeu. Quand Quincy Jones a appelé Eddie Van Halen pour lui demander de faire un solo de guitare sur cette chanson, bah Eddie Van Halen, il a cru à un canular, à une blague, et puis il lui a carrément raccroché au nez. Il a fallu plusieurs fois, plusieurs reprises pour qu'il insiste, pour qu'il réussisse à faire ce solo. Et puis Eddie Van Halen n'a jamais demandé à être rémunéré pour sa performance. Il aurait peut-être dû. En tous les cas, Nicolas, vous avez gagné. Eh bien, félicitations, vous gagnez le cadeau du jour. C'est un bon suisse du livre d'une valeur de 20 francs qui est valable dans la plupart des librairies suisses. Et donc, on vous l'envoie à votre nouvelle adresse comme vous déménagez ?
1: Volontiers, merci beaucoup.
0: Comme ça, elle vous retrouve. On vous souhaite un bon déménagement et puis un tout bon week-end dans votre nouveau chez vous.
1: Merci beaucoup, hein.
0: À très bon bientôt, bon week-end.
2: Oh, mais tu sais quoi, ce soir, j'ai réalisé quelque chose.
3: Ah ouais.

Il y a eu la formation de Bâle, Nemuel avec leur titre Trop tard et puis ici Renaud bien sûr avec la mère à Titi. Pour l'instant nous on s'en va direction notre thématique de la semaine. Il y a des chansons qu'on n'aime pas, c'est comme ça, et pas autrement. Alors oui, ces mêmes titres peuvent plaire à d'autres, mais à nous, ça nous met les nerfs en pleut. Cette semaine, on vous a demandé de nous écrire pour nous transmettre les chansons qui vous agacent. Jocelyne, par exemple, nous a écrit un petit peu plus tôt ce matin pour nous dire qu'elle n'avait jamais vraiment eu de chansons qu'elle détestait. Mais ce matin, sur notre antenne, elle a entendu la chanson One Day d'Aza Favidan. Et ça, pour elle, c'était non. On lui a promis de ne plus la diffuser aujourd'hui, alors passons immédiatement à la suite. La suite, c'est Marinette qui nous avoue que l'artiste qu'elle n'aime pas, c'est France Gall. Marinette, elle n'aime pas du tout France Gall, c'est comme ça, c'est pas autrement, ça arrive. Et la chanson qui l'énerve le plus, c'est ce que vous entendez maintenant, Babacar. Pour Marie-Mercedes, le chanteur qui l'horripile, c'est Pierre Bachelet. Elle le trouve un peu pleurnichard aux entournures. Et lorsqu'elle entend tout le monde entonner les corons, elle a envie de partir au pas de course. Alors ne partez pas au pas de course, Marie-Mercedes, on en passe simplement un tout petit extrait.

C'est pas vraiment les thématiques des chansons qui ne parlent pas à Marie-Mercedes, mais c'est plutôt la voix de Pierre Bachelet. Bah, elle ne lui convient pas, tout simplement. Pour Aline, ce qui ne marche pas, c'est Aya Nakamura.

0: Aline qui ajoute que oui, ça ne lui parle pas du tout, mais qu'en même temps, bah, elle se rend compte qu'elle n'est pas vraiment le public d'Aya Nakamura et que c'est certainement un truc de génération et que c'est ok. Il y a des chansons qu'on n'aime pas parce qu'on n'est pas le public cible, parce qu'une voix nous agace ou parce qu'on a trop entendu la dite chanson. Les raisons, elles sont multiples, mais finalement, la réponse à tout ça, c'est des goûts et des couleurs. Merci pour votre participation cette semaine à cette thématique. Rendez-vous lundi pour une nouvelle semaine avec une nouvelle thématique et puis bien sûr, vos nouvelles propositions musicales.
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0: Thomas Schemm avec un tout nouveau morceau, Kill Be Ban. L'artiste de Schwyz nous avait habitué à chanter en anglais. Et bien là, pour ce tout nouveau titre sorti récemment, il revient aux sources, à sa langue maternelle. Dans un instant, on va retrouver Raphaël. Ça sera en français. On vous parlait du chanteur un peu plus tôt parce qu'il a écrit pour Zaz. Mais là, il vient défendre sa propre crèmerie avec son morceau Schengen. Mais ça, c'est après l'agenda de Philippe Robin.
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2: Le Corbac Festival continue à la Chaux du Milieu avec notamment ce soir Yael Naïm sur scène.

À noter que nous serons en direct cet après-midi dès 18h au Corbac Festival et que Yael Naïm fera partie des invités, des nombreux invités de l'émission qui sera animée sur place par Edith Mattei et que vous pourrez écouter donc sur RTS Option Musique. Ce vendredi commence à Genève le festival gratuit nommé Mai au Parc qui se déroule au Parc Bernasconi à Lancy avec des concerts dès 19h30 et en tête d'affiche ce soir, le groupe Soviet Suprême. L'humour de Soviet Suprême en concert ce soir, ce vendredi soir au festival Mai au Parc à Genève. Un excellent tribut de bande des Bee Gees est annoncé ce soir au Théâtre 11 à Zurich. Il s'appelle Main Course et ils vous proposeront évidemment ce genre de mélodie.

0: Ici, c'était les Bee Gees, mais la même chanson sera interprétée ce soir pendant le concert du tribute band Main Course au Théâtre 11 de Zurich. Calogero est à la salle Métropole à Lausanne ce soir et demain. Et puis le tribute band franco-suisse de Toto, nommé Toto Jam, va se produire ce soir à 19h sur la plage d'Hermance. C'est pas facile à jouer Toto, hein. C'est une musique assez compliquée parfois, comme le confirme ici Olivier Gaillard, le claviériste du groupe Toto Jam.
1: Oui, elle est réputée effectivement assez complexe pour tout le monde. Il y a vraiment, comme on dit, du travail pour tout le monde dans Toto. Mais c'est avant tout un groupe de passionnés qui rend vraiment hommage à l'univers du groupe de Toto, du groupe Toto californien, avec une vraie exigence musicale et une grosse énergie en live. Et puis on a la chance dans ce groupe qui existe depuis 2008 maintenant d'avoir, de trouver les bonnes personnes qui ont le même état d'esprit de rigueur et puis de passion et de plaisir, de le plaisir de faire et le plaisir de partager cette musique de Toto qui est vraiment extraordinaire.

0: Un extrait de I'll Be Over You, l'une des chansons les plus belles de Toto, comme Rosanna, comme Africa, comme Stop Loving You, il y en a tellement. Vous les entendrez ce soir donc sur la plage d'Hermance avec ce groupe, ce tribut de bande de Toto qui s'appelle Toto Jam. Et puis le Sunset Festival à Martigny commence ce soir avec entre autres le groupe Let's Go Cornichon et Songbird. Songbird, c'est un tribut de bande d'Oasis.
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0: Hey Yo Technology, à la base c'est un titre du rappeur américain 50 Cent qui chante en collaboration avec Timberlake à la production Timbaland. Et bien ce morceau, on le connaît surtout sur RTS Option Music pour sa reprise très connue par l'artiste belge Milo. C'est ce que l'on vient d'entendre. Les infos arrivent tout soudain.
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0: On est ensemble jusqu'à 10h, mais d'abord les infos, puisqu'il est 9h.
2: Quentin Frey.
3: Les traits tirés, le regard vide et l'air exténué après leur détention. Les 430 militants de la flottille pour Gaza ont été expulsés d'Israël. Ils ont atterri hier en fin de journée à Istanbul. À leur arrivée, des caméras du monde entier les attendaient. 4 jours de détention donc, sans passage devant un tribunal, durant lesquels ils ont connu des violences de toutes sortes. Plusieurs d'entre elles ont été immortalisées et suscité l'indignation internationale. L'Espagne ou encore l'Italie réclament des sanctions contre Israël. La Pologne exige des excuses. Les ONG aussi, Amnesty et Reporters sans frontières, dénoncent un système carcéral qui s'est encore durci depuis le début de la guerre à Gaza. Marie Giovannola.
4: Humiliation, conditions de détention, les images de l'arrestation des militants de la flottille pour Gaza ont choqué. Plusieurs pays ont convoqué leurs ambassadeurs israéliens. Ces événements mettent en lumière les méthodes de l'armée entre privation, violence physique et psychologique. Pour la porte-parole d'Amnesty International, Nadia Bolen, c'est révélateur des abus israéliens en termes de détention.
5: Il s'agit de détentions arbitraires qui s'inscrivent dans une logique plus large d'intimidation qui vise les personnes qui contestent le blocus illégal de Gaza. Et puis ces arrestations, elles s'inscrivent aussi dans un système de détention sans inculpation ni procès qui vise en particulier les Palestiniens, Palestiniennes. Ce système est rendu possible par des lois comme celle sur les combattants illégaux. C'est un système qui ouvre la voie à la torture et à d'autres mauvais traitements dans un contexte total d'impunité.
4: Reporters sans frontières dénonce aussi les mauvais traitements, notamment ceux infligés aux journalistes palestiniens détenus par l'armée israélienne. Dans une enquête publiée hier, l'organisation documente une répression sans précédent. Assassinats ciblés, rédactions détruites, arrestations arbitraires, détentions sans charge, violences ainsi que menaces constantes contre leur travail d'information.
3: Et Ebola continue de se propager en République démocratique du Congo. Maintenant, les premiers cas ont été signalés dans la province du Sud, Kivu. Le virus aurait déjà fait 160 morts sur près de 670 cas probables. Mais la riposte sanitaire peine à s'organiser dans des zones coupées par les conflits armés, alors que l'absence de vaccin contre cette souche du virus complique encore la situation. Et la tension monte d'un cran à l'approche du G7. Les craintes touchent jusqu'au cœur de l'HESSO de Genève, à tel point que la direction a décidé de bannir tout message politique des locaux, tant de la part des étudiants que du personnel enseignant, pendant toute la durée du sommet. L'université de Genève a elle aussi imposé un moratoire sur les événements publics entre le 12 et le 18 juin. Vous pouvez ranger vos vestes et vos parapluies et enfin sortir vos shorts et vos plus belles chemises à fleurs. Un épisode de forte chaleur pose ses valises en Suisse dès aujourd'hui. Météo Suisse annonce même des températures supérieures à 30 degrés ce week-end et en début de semaine prochaine. Et cela devrait tenir jusqu'à la fin du mois. Mais dans un monde qui se réchauffe trop vite, Fouad Boukhari, ces valeurs anormales deviennent au fil des années la nouvelle norme.
6: La Suisse retrouve des allures d'été pour finir le mois de mai. Les températures vont monter bien au-dessus des normales de saison, avec des valeurs rarement atteintes avant les années 2000. Mais entre-temps, le réchauffement climatique provoqué par les activités humaines s'est accéléré, comme l'explique Lionel Fontana, météorologue chez Météo Suisse.
7: Fin mai 2009, on avait eu un pic, par exemple à Genève, de 33,8 degrés. Mais on avait eu aussi en 2022 31,5 degrés. Les 30 degrés plus, par exemple à Genève au mois de mai, on les a depuis le début des années 2000, donc ce qui était anormal devient normal. Ces situations exceptionnelles deviennent la norme dans un climat plus chaud.
6: Et cette nouvelle norme, c'est celle d'un climat mondial qui s'est réchauffé de près d'1,5 degré en moyenne par rapport à l'ère pré-industrielle, ce qui pousse Météo Suisse à s'adapter dans son suivi des phénomènes de vagues de chaleur.
7: Pour cette raison, avec les services du médecin cantonal des différents cantons en Suisse romande, on a décidé de faire le suivi, la veille canicule. 15 jours plus tôt, pour les années précédentes, on démarrait cette veille au 1er juin. Maintenant, on commence cette veille au 15 mai.
6: Avec cette vague de chaleur, les critères d'une canicule ne sont pas réunis à ce stade, mais les derniers jours du mois de mai pourraient voir le mercure encore grimper.
3: Le taux préférentiel de TVA pour l'hôtellerie suisse est-il toujours justifié? La question a suscité des débats animés cette semaine au Conseil national. Cela fait 30 ans que le secteur de l'hébergement est moins taxé que les autres, mais cela devrait prendre fin l'an prochain. Le Conseil fédéral a pourtant récemment présenté un projet pour le pérenniser jusqu'en 2035, mais contre son gré. Le gouvernement estime que l'exception n'a plus lieu d'être, surtout que l'hôtellerie bat tous les records de fréquentation. Et forcément, pour la vice-présidente d'Hôtellerie Suisse, Marie Forestier, ce taux spécial reste crucial.
2: On est dépendant du Francfort, on est dépendant des coûts élevés, on a les pays voisins qui sont des concurrents importants, mais en même temps, on ne peut rien délocaliser, c'est-à-dire qu'on produit en Suisse. Et finalement, ce taux de TVA préférentiel, il était là pour pallier un petit peu ce problème, parce qu'aussi la France, l'Allemagne, l'Autriche, l'Italie, qui sont nos concurrents, eux aussi, ils ont un taux de TVA réduit. Les gens logent chez nous, mais ils consomment des remontées mécaniques, ils vont consommer des entrées dans les musées. La retombée indirecte est assez importante. Si on est trop cher et les clients viennent moins chez nous, bah c'est effectivement toute la chaîne autour qui sera impactée.
3: Des propos recueillis par Marielle Savoie. En Valais, à l'Oèche, Starlink n'est pas le bienvenu, du moins pas pour tout le monde. Une pétition d'un peu moins de 15 000 signatures a été remise au Conseil fédéral. Elle lutte contre la construction de 40 antennes pour le compte de la société SpaceX, propriété du milliardaire Elon Musk. Du soleil aujourd'hui et quelques petits cumulus en montagne dans l'après-midi. Il fait environ 16 degrés en plaine ce matin, mais la température va grimper jusqu'à 27 degrés et en augmentation encore pour ces prochains jours.
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0: On peut entrer dans la journée comme on entre dans une piscine à 15 degrés, en trempant l'orteil et en frissonnant rien qu'en pensant à y mettre le pied en entier. Ou alors on peut entrer dans notre vendredi avec l'assurance que celui-ci va bien se dérouler. On a le choix. Alors on choisit le positif et puis on choisit la musique qui nous accompagne également. Avec nous, durant cette dernière heure d'émission, on va entendre du Aslo, du T-Rex, du Barbara Pravi. Mais on commence avec Étienne Dao, Sodada.

Nos artistes suisses ont du talent, mais ils ont aussi de très bons goûts musicaux. Dans le bureau des titres, on découvre la playlist d'un artiste. Et pour la dernière fois cette semaine, on va retrouver Zoémé qui nous présentera un titre de sa fabrication. À 9h30, Flash Music, l'actualité musicale qui aujourd'hui vous présente trois informations, ni plus ni moins. Et à 9h50, c'est vous qui choisissez la musique pour terminer cette matinale. Cette semaine, on n'a pas arrêté de vous demander de nous écrire pour nous dire la musique que vous détestez, la musique qui vous horripile. Pour en passer des extraits, eh bien on va essayer de terminer la semaine de la plus belle des manières en vous demandant de nous écrire pour nous proposer le titre que vous préférez. Le titre bonbon que vous aimez d'amour, eh bien demandez-nous votre chanson préférée au 076 400 22 77. Elle participera au tirage au sort et puis le gagnant du tirage au sort, on l'écoutera en entier. Mais ça c'est bien sûr à 9h50 dans le Disco Ball. On attend vos messages, on attend vos chansons préférées pour participer à ce tirage au sort. Et puis en attendant, on revient sur notre programmation musicale. Back in Love, Suki Waterhouse à 9h11.

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1: Et on termine cette semaine avec vous, Zoémé. On a adoré la passer avec vous. C'est toujours charmant. Et vous avez toujours tellement de trucs à dire, mais la semaine se termine.
2: J'ai adoré passer la semaine avec vous.
1: Merci beaucoup. Loup-garou, c'est le titre que vous avez choisi pour votre dernier EP et c'est la chanson qui ouvre cet album. C'est sorti l'hiver dernier, Loup-garou. Humain la journée, bête sauvage la nuit. C'est donc aussi Zoémé. On croirait pas, mais visiblement, c'est le cas aussi.
2: C'est le cas. Oui, bah, j'ai choisi ce titre pour la chanson, mais aussi pour mon album, parce que, comme un loup-garou, j'ai deux visages en tant qu'artiste. Déjà, les deux langues, donc l'allemand et le français, mais aussi la pop et la chanson. Et de nos jours, j'ai l'impression qu'on a toujours un peu besoin de choisir. On dit, ok, soit je chante en anglais, puis je chante tout le temps en anglais. Soit je fais genre du schlager et je fais tout le temps du schlager. Enfin, il faut toujours se mettre dans des cases. Et puis moi, j'avais pas envie de me mettre dans les cases, étant donné que vraiment, ces deux visages-là, ben, c'est mes visages que j'ai depuis toujours. Et du coup, j'avais envie de montrer ça sur cet album.
1: Pour vous, ce serait quoi la journée, alors? Ce serait la chanson?
2: Peut-être que, bon, c'est niveau son, probablement la journée, ce serait plutôt la chanson et la pop un peu plus le soir. Mais je dirais niveau personnalité. Je dirais que ouais, je suis plus un peu l'allemand le jour parce que c'était un peu mes débuts, parce que je suis germanophone. Et la nuit, quand je peux rêver, bah, c'est un peu le français et la chanson parce que c'est un peu ce que j'ai choisi, un peu pour moi, pour ma vie.
1: Enfin, vous me disiez par exemple que Jamais été cool, la chanson la plus récente qui est de votre répertoire, c'est une chanson qui est devenue quelque chose de rythmé. Est-ce que vous avez en tête des émotions qui sont uniquement pour un genre de musique ou on peut tout mélanger?
2: Bah, je pense qu'on peut tout mélanger en vrai, parce que dans l'art, il n'y a pas de limite, on peut vraiment tout faire. Après, moi, je me dis quand même que un peu mon playground, c'est quand même un peu la pop et la chanson et ça va être l'un ou l'autre. Et puis pour Jamais été cool, j'avais juste envie de... Bah ouais, d'abord j'avais mon texte et après le texte me donnait l'envie de faire quelque chose qui bouge, qui est un peu plus up-tempo, un peu plus joyeux. C'est pour ça que j'ai choisi la pop. Mais ça pourrait aussi être une chanson. D'ailleurs en concert, enfin quand je la joue en live, j'ai beaucoup fait une version piano, voix, violoncelle. Et du coup, ça devient très triste. Je fais vraiment... ouais, je prends un air très triste et je fais « J'ai jamais été cool, cool. !» Donc ouais, tout est possible.
1: Loup-garou, où est-ce que vous l'avez écrite?
2: Loup-garou, je l'ai écrite... Ah, c'est une bonne question, parce que ça date. Je l'ai écrite genre il y a 4 ans.
1: Ok.
2: Je crois que je l'ai écrite à la maison, à Fribourg, chez mes parents, sur le piano. Comme la plupart des chansons qui sont un peu plus vieilles. Ouais, puis je l'ai juste tellement aimé que je savais que je voulais la garder pour un projet un jour. Et du coup, elle est sortie maintenant et je suis très contente.
1: Bon, alors maintenant, dans votre escarcelle, dans votre petit sac à chansons, hein, Zoé, vous diriez qu'il y en a combien?
2: C'est super difficile. Je dirais qu'il doit en avoir... Bon, ça dépend si c'est des chansons finies ou pas. Parce que j'ai beaucoup, beaucoup d'idées. Je dirais juste des idées, il y en a peut-être 200. Parce que j'ai plein d'idées tout le temps. Mais vraiment, les chansons que je finis, c'est peut-être 50.
1: Donc, qui sont finies, mais qui ne sont pas encore sorties.
2: Oui, après, peut-être elles ne vont jamais sortir. Des fois, il y a aussi des chansons qu'on finit, on se dit, c'était super cool, j'avais tellement envie de faire ça, mais ce n'est pas quelque chose que j'ai envie de sortir. Parce que justement, comme je disais, il y a des moments où il n'y a pas de limite dans le studio, en fait, où j'essaye juste des trucs un peu fous. Et je me dis, ah tiens, je pourrais faire un truc vraiment rien à voir avec Zoémé. Et du coup, je le fais. Et après, je me dis non, je vais quand même pas sortir ça, sinon il y a tout le monde qui est très confus.
1: Bon là, on est un peu moins confus sur la partie animale de Zoémé, puisqu'elle nous chante son loup-garou.
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0: Loup-garou, titre du dernier album de Zoémé, la suite pour vous c'est quoi?
1: La suite c'est à nouveau les concerts, les festivals, et puis je retourne au studio pour écrire des nouvelles chansons, et du coup je vous invite à me suivre parce qu'il y aura toujours de l'actualité.

Jacques Dutronc qui ne prend même plus la peine d'articuler à la fin de sa chanson « J'aime les filles ». 9h24, tout juste pas 25, il est temps de vous inciter. Vous incitez à nous écrire pour le Disco Ball. On a déjà reçu quelques propositions. Nicole nous a demandé du Frédéric François. Une autre Nicole nous a demandé du Richard Cocciante. Babette, elle veut de la musique de film. La musique du film Love Story. On nous a demandé également du Diana Krall avec son California Dreamin'. On nous a demandé du gospel. On nous a demandé aussi une jolie ballade de l'automne. Si vous avez envie d'entendre un titre au Disco Ball, vous pouvez nous écrire au 076 401 22 77. Proposez-nous la musique qui vous fait plaisir, la chanson que vous préférez. Donnez-nous un titre bonbon, un titre qui vous met dans du coton, dans lequel vous vous sentez à l'aise. On a envie d'entendre vos propositions musicales, 076 401 22 77. Et puis ensuite, tout ça participe à un tirage au sort. Et peut-être, peut-être que vous aurez la chance d'être diffusé en entier. Peu de propositions pour le moment, alors allez-y. Allez-y. Et écrivez-nous. Et en attendant, on écoute notre programmation musicale. Une artiste suisse, Kei Yoko, c'est nouveau sur notre antenne avec le titre Arrow.

0: T-Rex, toujours avec la même énergie, Get It On. Il est temps de passer à Flash Musique.
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0: L'actualité musicale, c'est trois infos aujourd'hui, cuisinées minute juste pour vous. Et on commence ce rapide tour de l'actualité musicale avec un nom ferme et définitif. It's 9 o'clock on a Saturday. Le représentant de Billy Joel a sorti les crocs au nom de son patron. C'est non pour un projet de biopic sur l'artiste. Billy Joel qui ne soutient pas le projet et il refuse de céder les droits de sa vie, de son image et de sa musique au réalisateur John Ottman qui travaillerait sur un biopic depuis 2021. Alors le représentant légal qui ajoute que Billy Joel n'autorise pas, ne soutient pas le projet et que toute tentative de continuer serait légalement mal avisée. Alors pour l'instant, le réalisateur se défend, tant bien que mal, en affirmant que le biopic sera construit au travers du regard d'Irwin Mazur, le premier manager de Billy Joel, mais pas certain que Joel goûte cette pirouette. Reste à voir si cette histoire se termine au cinéma ou au tribunal. La suite de l'actualité musicale, ce sont des fans pas contents. La tournée Together Together de Harry Styles a commencé par une résidence à Amsterdam. Alors pour l'instant, trois dates sont passées et trois dates doivent encore arriver. Le Britannique ira ensuite à Londres, Sao Paulo, à New York et en Australie. Et à chaque fois, l'artiste s'installe pour quelques jours, quelques semaines parfois. Il installe une résidence et c'est pas étonnant puisqu'Harry

0: Barbie.
1: Mais oui, Come on Barbie, à quoi? Le groupe des 90s à qui on doit ce fameux Come on Barbie, let's go party. Le groupe est danois et il a discrètement annoncé ces derniers jours que leur aventure, elle se terminait ici. Une annonce qui est tombée dans un message Instagram, rien de plus, très discrètement. Bon, il faut admettre que à quoi c'était plus vraiment quelque chose qui apparaissait sur le devant de la scène depuis des années, voire même des décennies. Mais tout de même, après des dizaines de millions de disques vendus, on ne peut que souhaiter officiellement bon vent au groupe. Bye, Barbie Girl.
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Tout simplement une des plus grandes histoires d'amour, chanson d'amour de tous les temps, You're the First, the Last, My Everything, Barry White, bien sûr, comment résister à cette voix. Et avant ça, le jeune voix Aslo avec son titre Crier. Celle que l'on retrouve, c'est Barbara Pravi, Prière pour soi. Vous pouvez encore nous écrire au 076 400 22 77 pour proposer votre musique plaisir pour le Disco Ball à 9h50.

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0: Penser à soi et se faire passer en premier, c'est ce que préconise Yoa dans son titre « Moi ». Et avant ça, bien sûr, Barbara Pravi, « Prière pour soi ». On est resté vraiment sur le soi, là, pour l'instant.
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0: Et maintenant, on se dirige sur le vous, puisque c'est vous qui choisissez la musique lors du Disco Ball. On a reçu plein de propositions de votre part, très intéressantes. On nous a demandé du ABBA, on nous a demandé du Mardi Gras, on nous a demandé du Jacob Collier, on nous a demandé Elvis, on nous a demandé du Harry Belafonte, on nous a demandé du Bachung, du Bachelet, on nous a demandé... Mais plein de choses. C'était magnifique de recevoir toutes ces propositions. On vous en remercie. Le prochain Disco Ball, c'est lundi à 9h50. Mais pour l'instant, la grande gagnante du jour, eh bien, c'est Marinette qui nous a demandé Anne van der Love avec Ballade en novembre. On écoute.

0: En novembre, Dan Van Der Love, c'était la proposition musicale de Marinette, celle qui remporte le Disco Ball de ce jour, de ce vendredi. Le prochain, on l'a dit, c'est lundi, 9h50, en compagnie d'Edith Maté. Mais pour l'instant, voici Louane.
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0: On termine avec le titre de cette chanson puisque les Lumineers chantent Ho Hey. Et puis avant ça, c'était bien sûr Louane avec Pardonne-moi.
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0: Il est 10h.
3: Sandra Viscardi.
4: Un responsable du Pentagone annonce que les ventes d'armes américaines à Taïwan, sujet de contention entre Washington et Pékin, sont suspendues en raison des besoins de munitions liés à la guerre au Moyen-Orient. Du côté de Taipei, on assure n'avoir reçu aucune information. Le sujet de Taïwan a été abordé lors de la visite de Donald Trump la semaine dernière à Pékin. Le président chinois Xi veut que l'île sécessionniste rentre dans le giron de la Chine par tous les moyens. Le chef de l'OTAN, Mark Rutte, se réjoui de l'annonce faite par Donald Trump d'envoyer 5000 militaires américains en Pologne. Des propos tenus ce matin en Suède où se réunit l'Alliance de l'Atlantique Nord. Le président américain a pourtant dit début avril qu'il envisageait de retirer les États-Unis de cette alliance parce que les Européens ne soutiennent pas sa guerre au Moyen-Orient. Le président turc Recep Tayyip Erdogan ordonne la fermeture d'une importante université privée à Istanbul en pleine année universitaire. La loi permet de le faire si le niveau attendu d'éducation et de formation est insuffisant. La justice avait déjà nommé l'an passé un administrateur à la tête de cette université à la suite d'un coup de filet contre la holding turque qui la contrôle pour des accusations de blanchiment d'argent et de fraude fiscale. Les campagnes pour les quatre objets de la votation du 8 mars dernier ont coûté près de 11 millions de francs aux partisans et opposants. Les chiffres définitifs sont publiés ce matin par le contrôle fédéral des finances. C'est 22% de plus que le budget. On a notamment eu 2 millions de plus pour l'initiative SSR, soit 7,5 millions au total pour ou contre cet objet. Les dépenses de campagne pour l'initiative pour un fonds climat ont été un peu moins importantes que les 2 millions budgétisés, alors que l'imposition individuelle a coûté plus que les 940 000 francs annoncés. La Lombardie et le Tessin en déficit hydrologique alors même que l'été n'a pas encore commencé. Les maigres pluies entre le 5 et le 15 mai n'ont pas permis de rattraper le retard provoqué par un hiver avec peu de neige et un temps sec. Le niveau des lacs de retenue est aussi inférieur à la moyenne pluriannuelle avec un déficit de 4,3%. C'est aussi d'ailleurs le cas dans d'autres régions de Suisse. Et les cours d'eau qui normalement sont grossis par la fonte des neiges à cette période reçoivent actuellement des quantités d'eau qui sont normalement celles d'un mois de juin. Dans le luxe, les clients du Moyen-Orient sont remplacés par les Américains et les Asiatiques. En tout cas chez Richemont, le chiffre d'affaires du groupe de luxe au quatrième trimestre progresse de 13%. Le propriétaire de Cartier, Gégère Lecoultre ou Piaget fait mieux que les prévisions des analystes. Il avait dérobé plusieurs montres de luxe mercredi soir, très tard, en fonçant à l'aide d'une voiture volée dans la vitrine d'une bijouterie de Crans-Montana en Valais. Un cambrioleur français de 21 ans a été arrêté par la police. Il faut dire qu'il est sorti de la route dans le village d'Icogne, ce qui a facilité son interpellation. 20e ascension. Oui, un Britannique a réussi ce matin sa 20e ascension de l'Everest, un record pour un non-népalais. Et pourtant, Kenton Cool a failli ne plus pouvoir marcher sans assistance parce qu'il s'est fracturé les deux talons. 20 fois au sommet de l'Everest pour un Européen, alors que le Sherpa, qui compte le plus de montées au toit du monde, lui en compte 32. L'été est là, 27 degrés cet après-midi et un soleil dominateur malgré des petits cumulus sur les reliefs. Ça va continuer pour tout le week-end.
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5: Alors parfois, c'est vrai, l'envie de partir arrive comme ça, sans prévenir, pas forcément pour fuir, ni pour oublier, mais juste pour respirer autre chose, changer d'air, voir peut-être aussi d'autres horizons, laisser derrière un peu de bruit et retrouver surtout un peu de calme. Hein, rester trop longtemps au même endroit, ça fatigue parfois. Ah oui, alors l'idée de départ devient quelque chose de léger, presque nécessaire. Hein ? Oh là là, au fond, certains chemins attirent simplement comme une envie de liberté qu'on est. C'est impossible à ignorer quand ça arrive. On va tout de suite fuguer en bonne compagnie avec Juliette Armanet. Fuguer.

Il est libre, eh oui, il n'a jamais fait comme les autres. C'est peut-être ça, la vraie liberté, pouvoir être soi-même, malgré les injonctions sociales et malgré tout ce qu'on attend de nous. C'était Julien Andriana, auteur, compositeur, interprète. Il est originaire de La Réunion. Oh, d'où peut-être ce sentiment de liberté, hein. C'est vrai que ça fait rêver et ça donne envie de partir très très loin. En tout cas, lui, il fait de la pop et ça marche très très bien. C'était Libre avec Julien Andriana. On va changer de registre, direction le reggae, tout de suite avec UB40, Red Red Wine, et juste après, ça sera Johnny Hallyday.

Et oui, dans les années 80, Johnny Hallyday avait pris un nouveau virage un peu plus introspectif, grâce évidemment à des auteurs de talent comme Michel Berger. Il avait été présenté à l'auteur, compositeur, interprète par le biais de celle qui partageait sa vie à ce moment-là. C'était Nathalie Baye qui lui avait présenté tout ce beau monde. Donc il avait un petit peu changé quelque peu voilà son fusil d'épaule, et pour notre plus grand bonheur. On va tout de suite écouter Blue Boy Express, qui me dédommage. Et juste après, ça sera Pascal Obispo.

C'était à Rouge, Aftab avec Beck pour ce duo magique, Laila Quine. L'échappée, l'album de la semaine. Et tout de suite à vous offrir l'album de la semaine, à celui de Dermot Kennedy, The Weight of the Woods, une épopée pop folk, on peut dire ça comme ça. En tout cas, il nous ramène un petit peu dans ce qu'il aime le plus, c'est-à-dire ses racines. C'est là d'où il vient, c'est l'Irlande. Et on va pouvoir voyager tout au long de cet album au gré de ses chansons. Dermot Kennedy qui a toujours beaucoup d'émotions dans la voix, dans ce qu'il interprète. Il y a quelque chose d'assez magique, il faut quand même l'avouer. Alors on va écouter tout de suite un titre, c'est Wasted, Dermot Kennedy. 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

Ah, on vous le disait, il y a un retour aux racines, hein, Dermot Kennedy à l'instant avec Wasted. Et bravo à Cathy qui a remporté le précieux sésame. Cathy qui est fort sympathique, hein, on papoté un petit peu hors antenne. Très très sympa. Hein. Ben, franchement, on a de la chance d'avoir des auditeurs et des auditrices comme ça. Merci de nous écouter tous là, tous ceux qui sommes à l'écoute d'RTS Option Musique, on vous remercie. Profitez bien de cette journée, en plus c'est un temps très ensoleillé que nous allons avoir, presque une journée d'été, hein, 27 degrés. Alain Bachelon tout de suite, osez, osez Joséphine, et juste après ce sera Dépêche Mode.

Just Can't Get Enough, c'était Depeche Mode. 10h39, on va écouter Zoémé, jamais été cool. Ben voilà, un bilan sur sa propre existence qui peut être très très sympathique. Des fois, on se juge très sévèrement. On va aussi écouter Christophe avec Le Petit Gars.

Naughty Vumier avec Imposteur et tout à l'heure The Weeknd. Ah, The Weeknd, bah oui, il approche là. C'est bon, vous en va pouvoir se reposer et pour certains même, c'est un week-end prolongé. Ah oui, congé pour le lundi de Pentecôte, ça fait toujours du bien. Et c'est toujours ça de pris sur la vie, comme on dit. Tout de suite, Alicia Keys, Fallen, Level 42 ou encore Émilie Loiseau.

0: C'était Émilie Loiseau avec l'autre bout du monde. 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
0: Il est 11h.
2: Sandra Viscardi. La justice fribourgeoise sera réformée. Le Grand Conseil vient de donner son aval à la révision de la loi sur la justice. Les 18 autorités actuelles réparties sur 15 sites seront regroupées en 5 grandes entités. Les tribunaux d'arrondissement pénaux, le tribunal pénal économique et le tribunal pénal des mineurs seront par exemple regroupés au sein d'un tribunal pénal unique avec 3 cours. Le nombre de travailleurs culturels en Suisse a reculé de 4,8% l'an dernier. 282 000 personnes, une baisse comparable à celle observée durant la pandémie de Covid-19. Les hommes, les Suisses et les régions latines ont été les plus touchés selon l'Office fédéral de la statistique. Plus cher qu'annoncé, les campagnes pour les votations fédérales du 8 mars dernier, 22% plus cher selon le contrôle fédéral des finances. Partisans et adversaires de l'initiative SSR ont dépensé 2 millions de plus pour l'imposition individuelle, ce fut 500 000 francs de plus. En revanche, la campagne pour le fonds climat a coûté légèrement moins que les 2 millions budgétisés. L'OTAN réunion en Suède, un sommet sur fond de bisbille entre l'Europe et Washington sur la guerre en Iran. Et ces mots de Marco Rubio, le secrétaire d'État américain, les sentiments du président, donc de Donald Trump, pour parler franchement, sont inquiétudes vis-à-vis de certains des alliés de l'OTAN et de leur réaction à nos opérations au Moyen-Orient. Eh bien, il faudra y répondre, mais cela ne sera ni résolu ni abordé aujourd'hui, a-t-il dit. La HESSO Valais et le Centre de recherche sur l'environnement alpin vont travailler main dans la main face aux effets du changement climatique. Ils ont signé une convention de collaboration stratégique. On va rappeler que le Valais est particulièrement exposé à ces changements, on l'a vu à Blatten, d'où donc cette idée de créer un pôle d'excellence dans les domaines de l'eau, des dangers naturels et de l'environnement alpin pour mieux anticiper les risques, valoriser les données scientifiques et renforcer les solutions au service du territoire alpin. Nos vaches, elles produisent trop de lait depuis l'année dernière. Un lait en plus trop riche. Du coup, il y a actuellement dans les entrepôts de l'interprofession du lait 2000 tonnes de plaques de beurre de plus qu'habituellement en cette période. Le comité directeur de l'organisation sectorielle a donc décidé de soutenir l'exportation de 800 tonnes supplémentaires de beurre. Les ressources de ce fonds de régulation ne suffisant plus à financer intégralement le dispositif, l'aide sera réduite à partir du mois de juin. Ça en fait des patates. Oui, près de 2 tonnes de frites ont été découvertes par les douaniers dans le village frontalier de Flux, dans le canton de Soleure, découvertes dans une camionnette. Elles avaient été achetées en France et cette camionnette qui les transportait n'était en plus pas réfrigérée et en surcharge de 670 kilos. De quoi saler l'amende qui sera infligée au chauffeur, lequel a été dénoncé à la justice. Les fritelles sont passées à la poubelle. Le match aura lieu ce soir à 21h au Stade de France. Ce sera la finale de la Coupe entre Nice et Lens. Mais 65 supporters de l'OGC Nice sont déjà en garde à vue à Paris pour avoir provoqué une rixe dans le 10e arrondissement de la capitale française. 6 blessés déjà, dont un grave. Oui, le foot français, les casseurs, c'est presque un feuilleton. Des armes blanches, des armes par destination ont été découvertes, ainsi que des cagoules et des gants coquets. Vous savez, ces gants qui font très mal. Anne Masseran, ne vois-tu pas l'été poindre dans notre ciel? Oui, soleil partout, drapé de cumulus sur les crêtes. 27 degrés cet après-midi et ça va durer.
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0: L'échappée sur RTS Option Musique avec Fairouz Kairi. Et on espère que tout va bien de votre côté. Alors, je viens de lire une petite étude qui explique qu'en fait, les personnes les plus heureuses après 70 ans ne sont pas forcément donc ceux qui ont trouvé un sens à leur vie. Parce que c'est vrai hein, qu'on passe beaucoup, beaucoup de temps à essayer de comprendre ce qui nous entoure. Eh bien non, c'est apparemment pas ça qui nous rendrait heureux. C'est plutôt de cesser d'exiger que chaque jour est une raison d'être. Voilà. Ben, on n'a plus qu'à l'appliquer, hein, dis donc. On va écouter pour débuter cette heure, Angèle. Oui ou non? Ben oui, il faut trancher à un moment donné. Ah oui, les zones grises, on n'aime pas ça du tout. Et juste après, ça sera Agave avec Tout s'en mêle.

C'était Agave, A-G-A-V, avec tout son mail et tout à l'heure Angèle. En pleine hésitation, c'est pas facile hein, de savoir des fois ce qu'on doit choisir. Parce que, comme le proverbe le dit si bien, en tout cas l'expression, choisir c'est renoncer. Et on n'a pas envie de renoncer à quoi que ce soit, on veut tout, tout, tout, tout. Les Fanny Young Cannibals, tout de suite She Drives Me Crazy. Et juste après, une magnifique chanson, une chanson très touchante de Calogero, Si seulement je pouvais lui manquer.

Une chanson qui dégage beaucoup, beaucoup d'émotions et qui, ma foi, vieillit très, très bien parce qu'à chaque fois qu'on l'écoute, oh là, on est pris par quelque chose comme ça qui nous tient toute la journée comme un petit pincement au cœur. En tout cas, ça fait du bien. On va rester dans la douceur, si vous voulez bien, avec tout Athéna, Shut the Door, et juste après, ça sera Kenji Girac.

Une chanson hommage à sa maman, et il l'a toujours dit, hein, Kenji Girac, il est très très très très lié à sa douce maman qui l'a soutenu tout au long de sa vie et parfois aussi dans les difficultés. Ben oui, c'est ça le rôle d'une maman. Rosalia tout de suite, alors elle, c'est incroyable hein, le succès qu'elle a en ce moment. C'est universel, je crois qu'elle rafle tous les prix et il faut dire qu'elle est auteure, compositrice, interprète, elle est productrice, elle sait tout faire, elle est aussi comédienne. Rosalia avec Focus Rani et juste après Véronique Sanson, J'aime un homme de style.

0: J'aime un homme, Véronique Sanson, et on va partir en Italie où il fait bon vivre avec Karine Delfini tout de suite.
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2: Un classique aujourd'hui de 1977. Si je vous dis Figli delle Stelle, vous me dites Alan Sorrenti. Ça a été son premier succès et ce genre disco n'était pas ce qu'il faisait auparavant. Quand il s'est lancé au début des années 70, Alan Sorrenti était plutôt dans un style rock progressif, expérimental. Et c'est quand il a changé de cap que le napolitain s'est popularisé. On peut citer le morceau « Tu sei l'unica donna per me » en 1979 qui a connu le succès dans différents pays. D'ailleurs, la chanson a été adaptée dans plusieurs langues. Il faut savoir qu'Alan Sorrenti, même s'il est né à Naples, a passé une bonne partie de son enfance au Pays de Galles, sa mère étant galloise. Autre beau succès qui lui a valu une sixième place au Festival de Saint-Rémy, Non so che darei, ça c'était en 1980. Il y a aussi un film qui est sorti sur lui, qui retrace son parcours, sa carrière, Figlio delle Stelle, sa chanson, mais au singulier, Fils des étoiles. Après, il a voulu renouer avec le rock, mais ça n'a pas hyper bien marché. Disons qu'en Italie, oui, mais pas vraiment au-delà, contrairement à ses chansons disco. Il existe plein de versions de son premier succès Figli delle Stelle. Elles ont été remixées par des DJ, elles font danser les foules. Je vous propose de l'écouter pour se remémorer de bons souvenirs, ce classique d'Alan Sorrenti, Figli delle Stelle.

Quand on vous répète, hein, c'est vrai qu'on le répète à peu près tous les jours qu'on a des artistes de talent en Suisse. Ben voilà, voici un exemple clair de ce que l'on raconte et de ce que l'on vous répète. Linda Ellis avec River, ah, ça fait du bien. On va écouter Rupert Holmes avec Escape the Piña Colada Song. Il y aura aussi Sophie de Quay.

on était tellement pris dans la chanson qu'on avait complètement décroché. Non, il faut revenir là, faut parler dans la radio, madame. Enfin, c'est votre métier. C'était Sophie Decouy avec la valse du trottoir et tout à l'heure Rupert Holmes, Esque the Piña Colada Song. Alors juste avant les informations, on va faire un petit voyage dans quelques minutes du côté de Marseille. Ah, ça fait du bien ça, Marseille, tout de suite. Hein, on pense à cette ville très multiculturelle. Mais là, tout de suite maintenant, on va partir plutôt en Grande-Bretagne avec le duo mythique Dave Stewart et Annie Lennox, Eurythmics. 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

0: Ah, ça fait rêver, hein, évidemment. Marseille, les Calanques, les Stacks, c'était Adrien Gallo et Corinne. 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
0: Il est midi, les informations.
2: Sandra Viscardi. Le contrôle fédéral des finances a publié ce matin les comptes de campagne pour la votation du 8 mars dernier. Partisans et opposants ont déboursé un peu plus de 10 millions de francs. Quatre objets étaient soumis au peuple, celui sur l'argent liquide et son contre-projet, le fonds climat, l'imposition individuelle et l'initiative qui voulait réduire la redevance de la SSR à 200 francs. Bonjour Gabriella Cabré.
3: Bonjour.
2: Pour certains objets, la différence entre l'argent budgété et l'argent finalement investi est assez importante.
3: Oui, pour l'imposition individuelle, déjà, les partisans ont dépensé 350 000 francs de plus que ce qui était prévu. 900 000 francs au total investis contre 530 000 pour les opposants. Le comité de campagne, sinon, qui a le plus mis la main au porte-monnaie le 8 mars dernier, c'est celui du camp du non à l'initiative 200 francs, ça suffit. 5,7 millions, environ 2 millions de plus que ce qu'ils avaient prévu. Du côté des initiants, un peu moins de 2 millions ont finalement été investis. Pour le fonds climat, en revanche, tendance inverse, moins d'argent que ce qui avait été budgété a finalement été injecté pour ce texte, hein, des deux côtés. Le contrôle fédéral des finances rend ses chiffres systématiquement 75 jours après chaque scrutin, mais cette tâche le frustre. Il l'a dit hier en conférence de presse. Il demande que le Conseil fédéral la confie à quelqu'un d'autre. Le contrôle fédéral des finances estime que ce travail met en péril son indépendance et sa crédibilité, notamment parce qu'il n'a pas les moyens de vérifier dans le détail chaque don déclaré.
2: Gabriella Cabré, en direct de Berne. 6 personnes, dont 2 secouristes et une fillette, sont morts ce matin dans une frappe israélienne dans le sud du Liban. C'est encore une fois dans la région de Tyr. L'un des secouristes tués travaillait aussi comme photographe indépendant. Et la nuit dernière, une frappe israélienne a encore visé une autre localité près de Tyr, tuant 4 autres secouristes affiliés au Hezbollah. Le secrétaire d'État américain Marco Rubio assure que les décisions américaines sur les déploiements de troupes en Europe annoncé ces dernières semaines par Donald Trump, n'ont rien de punitive. Propos tenu en Suède où se tient une réunion ministérielle de l'OTAN. Le président américain a promis 5000 boys pour la Pologne, alors qu'au début du mois, il réduisait de 5000 hommes aussi le contingent américain en Allemagne. Un responsable du Pentagone annonce que les ventes d'armes américaines à Taïwan, sujet de contention entre Washington et Pékin, sont suspendues en raison des besoins de munitions liés à la guerre au Moyen-Orient. Du côté de Taipei, on assure n'avoir reçu aucune information. Le sujet de Taïwan a été bien sûr abordé lors de la visite de Donald Trump à Pékin la semaine dernière. Le président chinois Xi Jinping veut que cette île sécessionniste rentre dans le giron de la Chine par tous les moyens. Par où passera la manifestation contre le G7 le 14 juin prochain? Malgré une réunion de 3 heures hier soir, organisateurs et la conseillère d'État en charge de la sécurité à Genève n'ont pas pu s'entendre sur le tracé. Ils se reverront mardi prochain. La manifestation était autorisée, mais que sur la rive droite, sans traverser le pont du Mont Blanc. Or, le collectif G7 tient à franchir ce pont. Françoise Niffeler, membre de la coalition No G7.
4: Il y a une symbolique à Genève, hein, du pont du Mont-Blanc. Toutes les manifestations, si vous regardez, depuis que le pont du Mont-Blanc existe, les photos, c'est le pont du Mont-Blanc. Mais il n'y a pas que ça. C'est qu'au point de vue sécuritaire, il y a la largeur sur les 2 quais qui permet de faire une manifestation d'une longueur correcte, vu l'ampleur, s'ils ferment le pont du Mont-Blanc. Et ça veut dire qu'il sera barricadé. Il y aura, sur la rive droite, on va passer dans des rues qui sont beaucoup plus étroites et qui font le phénomène qu'on appelle l'accordéon. Il faut des grands axes. Les petites artères avec des petits trucs qui donnent sur la manifestation, c'est dangereux.
2: La justice fribourgeoise sera réformée. Le Grand Conseil a donné ce matin son aval à la révision de la loi sur la justice. Les 18 autorités actuelles réparties sur 15 sites seront regroupées en 5 grandes entités. Les tribunaux d'arrondissement pénaux, tribunal pénal économique et tribunal pénal des mineurs seront par exemple regroupés au sein d'un tribunal pénal unique avec 3 cours. Après une année record, le tourisme suisse s'attend cet été à une baisse des nuitées. Ce serait une première depuis 2023 et la fin de la pandémie de Covid. Bonjour Virginie Langeroc.
5: Bonjour.
2: Alors ce repli est essentiellement dû aux conséquences des turbulences géopolitiques mondiales.
5: Exactement, pour la saison d'été, on s'attend concrètement à une baisse de 1% des nuitées. C'est ce que calculent les économistes de l'Institut de recherche suisse BAK. Après une année record qui avait dépassé toutes les attentes en 2025 et une hausse quasi continue du nombre de nuitées, c'est donc un premier coup coup de frein à l'embellie que connaît le tourisme suisse depuis 3 ans. Ce n'est pas une surprise. Les chiffres ce printemps avaient déjà montré un certain recul, moins 5% des nuitées en mars, mais qui n'était pas forcément lié au conflit en Iran. Alors que cette fois, c'est bien le cas. La guerre au Moyen-Orient perturbe le trafic aérien et explique la frilosité des voyageurs. À quoi on ajoute la hausse des prix du kérosène qui renchérit les voyages long courrier. Il y aura donc moins de visiteurs venus d'Asie cet été. Les économistes anticipent une baisse de 3,7% des nuitées pour les voyageurs des pays du Golfe, d'Inde et du Sud-Est asiatique. La Chine pourrait mieux résister grâce aux vols directs vers la Suisse. Après avoir joué un rôle moteur ces dernières années, la présence des touristes américains devrait aussi ralentir. Il reste heureusement les Européens et les Suisses. La clientèle suisse serait en légère hausse, même s'il serait difficile de faire aussi bien que l'été dernier, exceptionnel grâce à l'Euro féminin de football.
2: Merci Virginie. La Lombardie et le Tessin ont déficit hydrologique alors même que l'été n'a pas encore commencé. Les maigres pluies entre le 5 et le 15 mai n'ont pas permis de rattraper le retard provoqué par un hiver avec peu de neige et un temps sec. Le niveau des lacs de retenue est lui aussi inférieur à la moyenne pluriannuelle avec un déficit de 4,3%. 27 degrés cet après-midi, du soleil à perte de vue, de petits cumulus inoffensifs sur les reliefs. On en prend pour tout le week-end et même pour plus longtemps.
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0: Fairouz Kairi. Et comme il fait beau aujourd'hui, eh bien, on va imaginer des vagues, le soleil qui brille dans le ciel bleu, ça, on le voit déjà. Et puis on va marcher près de l'eau, ramasser des coquillages, écouter le bruit de la mer, avec du sable, des parasols. On est à la plage, on oublie les soucis, on profite du moment, et c'est un petit coin de liberté et de rêve, juste pour débuter cette heure.

0: quand même.
1: Lily, c'était son surnom, le Amael, quand elle était petite. Lily, c'est mignon comme tout. Et c'est elle qui a écrit cette chanson pour se réconcilier avec celle qu'elle était quand elle était petite. Mika, tout de suite. Love Today et Jean-Louis Aubert qui va nous emmener ailleurs. C'est bien.

Tabini Khedehaï, c'était Fatima Doun à l'instant. On va écouter Fauve avec les hautes lumières, Or avec la nuit, et on reviendra en Suisse grâce à Marine Kaltenbacher.

0: C'était Or avec La Nuit et tout à l'heure Fauve, les Hautes Lumières. On revient en Suisse. RTS, option musique, Helveticus. Marine Kaltenbacher.
1: Aujourd'hui, direction le Tessin, puisqu'on parle de Animore.
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1: Animore, c'est un collectif suisse-finlandais. On a Romina Kalsi qui vient de Lugano, Tobias Granbaka qui vient de Kronoby et Daniel Pagerud qui vient de Nikarlevi. Romina Kalsi est l'ancienne chanteuse du groupe Rocky Wood et elle crée Animore en 2018. Elle rencontre Tobias Granbaka en Autriche début 2018, puis Daniel Fagerud, un vieil ami de Tobias, les rejoint l'année suivante. Une collaboration entre Stockholm et Lugano qui marche bien. Plusieurs titres à leur actif, Somebody Loves You, Wild Dog, Together. Leurs concerts sont généralement en quintet avec Nelide Bandello, qui lui vient de Vérone en Italie, leur batteur qui s'ajoute à la formation et leur bassiste Evelyn Lucchini. Quand elle parle de Animore, Romina dit « J'espère unir différents styles pour créer un son enveloppant qui va droit au cœur. » Un groupe qui fait voyager et qui voyage, on les découvre ensemble avec leur titre « To Love Again » dans Helveticus sur RTS Option Musique.

C'était Cœur de Pirate avec Crier tout bas et tout à l'heure les Cranberries, Linger. On espère que vous passez une belle après-midi à l'écoute d'RTS Option Musique à partir de 13h. Ce sera Philippe Robin.

Anna Karina avec la chanson d'Angela. Et tout à l'heure, notre radar du mois de mai, c'était Tess Giordano avec See Through. Juste avant les informations, on va écouter Fun avec Some Nights. Et juste après, ce sera Marcella.

0: C'était Marcella à l'instant avec Suspension. Juste après les informations, Philippe Robin pour vous accompagner. On vous souhaite donc une excellente après-midi en sa compagnie. Il est 13h. Tout de suite, les informations.
1: Pierre-Étienne Joie.
2: La coalition No G7 souhaite toujours pouvoir franchir le pont du Mont-Blanc lors de la manifestation contre le sommet d'Évian le 14 juin à Genève. Après une rencontre hier soir sans accord, sa délégation va revoir mardi la conseillère d'État Caroline Cast. Une responsable de la coalition reproche à la ministre en charge de la sécurité des arguments qui varient d'heure en heure. Le gouvernement avait annoncé mercredi qu'il autorisait une manifestation mais seulement sur la rive droite. La coalition souhaite défiler autour de la rade. Elle a mis en demeure le Conseil d'État avec un ultimatum jusqu'à 15h ce vendredi avant de saisir la justice. 9 ans de prison pour le financier qui avait dilapidé l'argent de ses clients en mettant en place un système de Ponzi. Le tribunal correctionnel de Genève l'a reconnu coupable d'escroquerie par métier de blanchiment d'argent. Il a dépouillé une centaine de personnes de leurs économies et lui ont confié plus de 25 millions de francs. La défense va faire appel. La justice fribourgeoise sera réformée. Le Grand Conseil vient de donner son aval à la révision de la loi sur la justice des 18 autorités actuelles réparties sur 15 sites qui seront regroupés en 5 grandes entités. Les tribunaux d'arrondissement pénaux, le tribunal pénal économique et le tribunal pénal des mineurs seront regroupés au sein d'un tribunal pénal unique avec 3 cours. Football, Manchester City confirme le départ de son entraîneur Pep Guardiola. En 10 ans, l'Espagnol aura remporté 20 trophées avec les Citizens, dont 6 titres de champion d'Angleterre et une Ligue des champions. À 55 ans, Pep Guardiola fera sa dernière apparition sur le banc du club anglais dimanche contre Aston Villa en championnat. L'autre club, Manchester United, lui a placé son destin entre les mains de Michael Carrick. Le président américain surprend les alliés de l'OTAN. Donald Trump s'engage à envoyer 5000 soldats supplémentaires en Pologne. Cette annonce intervient un peu avant la réunion de ce vendredi des ministres des Affaires étrangères de l'OTAN à laquelle participe le secrétaire d'État Marco Rubio. Cette réunion, qui se tient dans le sud de la Suède, aura lieu donc cet après-midi. Manifestation à Nuuk en Groenland après l'ouverture du nouveau consulat des USA. Après l'inauguration des nouveaux locaux, plus de 500 Groenlandais se sont rassemblés pour manifester leur mécontentement. Ils protestaient contre les velléités du président Trump de s'emparer de ce territoire autonome danois. Parmi les slogans « Go home USA », rentrez chez vous les États-Unis, ou « Make America go away », faites partir les États-Unis. Les Nations Unies débloquent environ 47 millions de francs pour aider à endiguer une épidémie d'Ebola en République démocratique du Congo et déployer des effectifs supplémentaires. Les experts estiment que la souche rare du virus, pour laquelle il n'existe aucun vaccin, a circulé sans être détectée pendant environ 2 mois dans la province congolaise de l'Ituri avant d'être identifiée la semaine dernière. L'épidémie a jusqu'à présent entraîné 160 décès présumés sur 670 cas suspects. La météo en Suisse, un temps bien ensoleillé avec des petits cumulus en montagne. Cet après-midi, en pleine, 27 degrés au thermomètre avec une tendance à la bise sur le plateau. 0 degré à 4000 mètres. Pour les prochains jours et la semaine prochaine, ensoleillé, chaud et sec, température maximale en hausse autour des 30 degrés.
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4: Et aussi avec Christophe Maé, nous allons commencer cette heure avec lui, cette chanson qui s'intitule « Parce qu'on ne sait jamais ». Ouais, ça c'est certain qu'on ne sait jamais ce qui peut se passer. Allons-y.

Machi Piano, c'est Emma et Arcomi qui interprètent ce morceau. Voici les Bee Gees maintenant, les Bee Gees avec Night Fever. Tiens, si vous êtes à Zurich ce soir, il y aura un concert intéressant, un concert qui reprend les chansons des Bee Gees. C'est au Théâtre 11 à Zurich avec un tribute band qui s'appelle Main Course. Si vous êtes dans le coin, allez voir ça et vous entendrez probablement cette chanson-là.

Les toits de Paris sont chantés par Gauvin Cerce, et puis juste avant, un des grands classiques du répertoire des Bee Gees, Night Fever. Tiens, puisqu'on est dans les classiques, en voici une, deux chansons classiques dans le monde du rock et de la pop music. Ils étaient deux, Simon & Garfunkel, Paul Simon, Art Garfunkel, et ensemble, ils chantaient ça notamment.

Julien Pouget, c'est un artiste suisse qui interprète ce morceau de temps fort. Une artiste suisse sera avec nous aussi dans quelques minutes pour chanter une chanson extrêmement sensuelle et pour vous donner un rendez-vous demain soir à Sion à 19h30 pour un concert aussi étonnant. Je vous dis pas de qui il s'agit pour l'instant, vous l'entendrez juste après cette chanson de Savage Garden.

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1: J'aimerais qu'on passe quelques minutes aujourd'hui avec la chanteuse valaisanne Sylvie Bourban. Pourquoi ? Parce que d'abord, elle a énormément de talent. Elle chante depuis longtemps. Ça fait longtemps qu'on la connaît sur RTS Option Musique. Et puis, elle est prof de chant aussi. C'est-à-dire que non seulement elle a du talent, mais elle aime partager, elle aime transmettre sa passion. Et si je vous parle de Sylvie Bourban aujourd'hui, c'est parce que demain soir, elle sera en concert à Sion. Alors, c'est un concert très particulier dans un endroit qui s'appelle le studio EV Sounds Emotion, qui se trouve 28 rue des Condémines à Sion. Pour tout savoir, vous allez sur le site internet de Sylvie Bourban ou sur sa page Facebook. Il y a un lien évidemment pour cet événement dans le cadre des émotions musicales proposées à Sion pendant toute l'année. Alors des émotions, elle va nous en donner, Sylvie Bourban, maintenant, parce que elle reprend ici une chanson de Liane Folie, une chanson qui s'appelle « Au fur » et à mesure. Liane Folie m'avait expliqué un jour dans une interview qu'elle avait rêvé les paroles de cette chanson-là. C'est-à-dire que dans son rêve, il y avait des rimes en ur. Et alors, c'est pas facile à trouver des rimes en ur. Mais bon, elle en a cherché et elle a fait un texte pratiquement entier avec ça, suite à un rêve donc. Et Sylvie Bourban reprend ici cette chanson de Liane Folie. Écoutez ça. Vous aurez peut-être envie d'aller la voir et d'aller l'entendre chanter demain à Sion.

Emotion, c'est rue des Cons des Mines, numéro 28 à Sion, et vous trouverez toutes les informations sur le site de Sylvie Bourbon ou celui de Émotion Musicale au pluriel, ce rendez-vous qui a lieu à Sion durant toute l'année 2026. 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

Une chanson pleine de bip artistique évidemment. Dis-moi que l'amour, c'était Bambou qui répondait ici à Marc Lavoine. Georges Moustaki, l'une des plus grandes chansons de la carrière de Georges Moustaki, l'une des chansons les plus connues, c'est celle qui arrive maintenant, la philosophie Batacuda. Et puis ensuite on écoutera Pomme.

Ça s'appelle « Je ne sais pas danser » et c'est la voix de Pomme que vous venez d'entendre. Alors il y a des artistes comme ça qui sont à la mode et qui ont beaucoup de talent et qui méritent d'être à la mode et d'être mis en évidence. Et puis d'autres qu'on perd à un certain moment. Il y avait une chanteuse qui s'appelait Berry et qui avait sorti un album en 2008, un album très intéressant qui s'intitulait « Mademoiselle ». 4 ans plus tard, elle avait fait un autre album intitulé « Les passagers ». Et puis depuis 2012, on n'a plus de nouvelles de la chanteuse Berry. C'est dommage parce qu'on l'aimait bien sur RTS Option Musique. Peut-être qu'elle va réapparaître à un moment ou à un autre. Cette chanteuse, très influencée par Gainsbourg, elle l'a toujours dit, hein. Elle disait « Gainsbourg reste la référence absolue pour moi, il sait faire sonner les mots en français ». Tout comme Benjamin Biolay aujourd'hui, alors autant s'inspirer de ce qu'il y a de mieux. Voilà ce que disait Berry dans une interview. On va l'écouter avec cette chanson intitulée « Mademoiselle ». Ensuite, il y aura Queen, ça sera l'heure des infos parce qu'il sera déjà 14h.

Mademoiselle, cette jolie chanson qui figurait sur un album du même nom en 2008. Mademoiselle, interprétée par Berry, c'était son nom d'artiste, hein, simplement Berry, B-E-2-R-Y. Il y a beaucoup de Berry dans le monde artistique, mais elle, c'était comme ça, c'était juste Berry, voilà. Et peut-être que ses albums sont à redécouvrir pour vous. On écoute Queen et ça sera l'heure des infos.

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1: Pep Guardiola quitte Manchester City après une décennie de succès. Le club de foot anglais a confirmé le départ en fin de saison de son entraîneur emblématique, vainqueur de 20 titres depuis 2016, dont une Ligue des Champions et 6 Premier League. L'Espagnol de 55 ans fera sa dernière apparition sur le banc du club anglais dimanche contre Aston Villa en championnat, avant d'endosser un rôle d'ambassadeur pour le City Football Group. En France, fin du faux suspense, Gabriel Attal a officialisé sa candidature à l'élection présidentielle française et son ambition de succéder à Emmanuel Macron, avec qui il est en froid depuis la dissolution. L'ancien Premier ministre devra pour cela supplanter Édouard Philippe au sein du Bloc central. Le réseau hospitalier Neuchâtelois a enregistré un déficit de près de 22 millions de francs l'an dernier, contre 20 millions au budget. En incluant l'impact financier découlant de la faillite du groupe Santé Volta, GSV, le déficit s'élève même à 27 millions. L'hôpital Neuchâtelois estime que la création en décembre de la société Réseau.NE, qui a repris les activités de GSV, va permettre de développer les soins ambulatoires. Le paquet d'accords Suisse-Union européenne doit être ancré dans la Constitution fédérale via une disposition transitoire. La Commission des institutions politiques du National soutient une initiative qui implique la double majorité du peuple et des cantons. L'approbation du paquet, malgré les règles sur la limitation de l'immigration, pourrait aussi être acceptée. Toutefois, la Commission estime qu'une solution plus simple serait un référendum obligatoire. Plus d'un million de pèlerins musulmans du monde entier ont commencé à converger vers la Mecque pour le grand pèlerinage annuel du Hajj. Ce rassemblement se déroule dans un contexte de forte tension géopolitique, marqué par les craintes d'un effondrement du fragile cessez-le-feu entre l'Iran et les États-Unis et d'une reprise des hostilités dans la région. Et l'Iran et le Pakistan discutent en ce moment des dernières propositions visant à mettre fin à la guerre israélo-américaine contre l'Iran. Téhéran et Washington sont toujours en désaccord sur le stock d'uranium iranien et le contrôle du détroit d'Ormuz. Un nonagénaire a été victime d'une arnaque au sentiment sur Internet, selon un arrêt du tribunal fédéral. Le Valaisan a versé près de 20 000 francs à deux personnes qui se faisaient passer pour des femmes, lui faisant miroiter leur cœur ou un héritage. Une expertise a démontré qu'il avait perdu une partie de sa capacité de discernement. Le nonagénaire avait été mis sous curatelle, ce qui ne l'a pas empêché d'essayer d'obtenir par d'autres moyens l'argent nécessaire. Le nonagénaire a été expulsé du domicile conjugal. Les juges de Montrepos ont rejeté son recours. Carlo Petrini est mort. Il était le fondateur il y a 40 ans du mouvement Slow Food, en réaction à l'émergence de la restauration rapide en Italie. En faveur d'une alimentation à base de produits locaux de qualité, Carlo Petrini est décédé à l'âge de 76 ans. Slow Food a été créé en 1986 pour protester contre l'ouverture par McDonald's de son premier restaurant dans le centre historique de Rome. Slow Food est devenu un réseau mondial de renommée internationale actif dans plus de 160 pays. Météo avec du soleil cet après-midi, mais aussi quelques cumulus en montagne, en pleine 27 degrés avec une tendance à la bise sur le plateau. Pour les prochains jours et la semaine prochaine, soleil encore, chaud et sec, des températures maximales qui vont aller autour des 30 degrés.
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Très bon début d'après-midi à vous, très bon début de week-end peut-être même avec une météo, vous l'avez compris, absolument fantastique pour ce week-end qui sera prolongé. Alors on va en profiter, on va vous accompagner en chanson, en musique sur RTS Option Musique et on va se faire plaisir. Vous avez un rendez-vous tout à l'heure, rendez-vous en direct d'un festival, le Corbac Festival, c'est Edith Maté qui sera là-bas à partir de 18h. Bref, il y a plein de bonnes choses à découvrir. Chanson après chanson, voici Corneille.

Quand Taylor chante Taylor, ça donne ce que vous venez d'entendre, c'est-à-dire Taylor Swift qui chante Elizabeth Taylor, c'est le titre de sa chanson. Aux États-Unis, il y a certains artistes anglais qui un jour ont décidé de faire le voyage et de s'installer aux États-Unis. C'était le cas pour les musiciens anglais de Supertramp, et notamment Roger Hodgson, qui avait écrit ce morceau-là.

I am a poor lonesome cowboy, il aurait pu dire ça. Hein. C'est Renaud, évidemment, avec Je suis une bande de jeunes, à moi tout seul. Renaud dans les années 70. Et puis juste avant, Supertramp et ce fantastique morceau intitulé Give a Little Bit. Voici les Loving Spoonful. On parlait justement des chansons qui avaient un certain âge, des chansons qui nous rappellent des souvenirs. Et bien là, on a un groupe des années 60, les Loving Spoonful, à l'instant sur RTS Option Musique.

Nous avons des artistes de talent en Suisse, c'est lui, il en fait partie évidemment, Pascal Rinaldi, que vous entendez depuis toujours sur RTS Option Musique. Pascal Rinaldi avec cette chanson « Quelqu'un qui pense à toi ». Dans quelques instants, nous penserons à Emmanuel Binchandler parce qu'on va lui laisser une place dans ce programme cet après-midi avec sa rubrique « Boum Boum ». Elle nous emmènera en Autriche, paraît-il aujourd'hui. On a beaucoup parlé de l'Autriche la semaine dernière à l'occasion du concours de l'Eurovision. Elle a encore deux, trois choses à vous dire sur la musique autrichienne. D'abord, David Bowie.

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1: Direction l'Autriche aujourd'hui pour notre carte postale, avec Vienne comme destination. Vienne qui est encore en train de nettoyer les gobelets vides et les quelques reliques issues de la dernière Eurovision. Vienne a beau être la ville de Mozart et de Schubert et d'avoir accueilli donc récemment la grande messe musicale européenne qu'est l'Eurovision, ce qui sort des enceintes en ce moment dans ses cafés et ses rues pavées, c'est une chanson d'un trio israélien basé entre les États-Unis et Israël. Temper City, c'est leur nom. Leurs deux producteurs ont longtemps écrit dans l'ombre pour d'autres, essentiellement de la scène israélienne, avant de décider de travailler pour eux-mêmes. Résultat, quelque chose de teinté rock, sombre et tendu, mais de quand même très doux à la fois. On est sur nos gardes, mais c'est pas inconfortable. C'est un petit peu le message de cette chanson Self-Aware, qui parle de quelqu'un qui voit tous les signaux d'alarme d'une relation, mais qui reste quand même.

aujourd'hui, pour notre carte postale de Boom Boom, nous étions en Autriche, plus précisément à Vienne, avec un groupe qui s'appelle Temper City, ou plutôt un collectif, ils sont trois. On écoutait la chanson Self-Aware.

midi entre 13h et 16h, on l'a appelé « Avec le temps ». On aurait pu l'appeler aussi « Je prends mon temps ». Oui, parce que c'est une chanson aussi, « Je prends mon temps ». Une chanson d'Henri Salvador.

Il s'appelle The Doug et il chante Generation, ou plutôt Génération. Enfin, vous pouvez dire Génération ou Generation, c'est exactement la même chose. Tiens, à propos de Generation, vous avez un rendez-vous tous les jeudis soirs, c'était hier soir. Mais vous pouvez réécouter ça sur Play RTS, le rendez-vous qui s'appelle My Generation, le rendez-vous du classic rock sur RTS Option Musique. C'est tous les jeudis soirs, entre 22h et minuit. Il est temps d'écouter un train, il paraît qu'il siffle un peu le train.

You're Beautiful, James Blunt. Les informations de 15h arrivent dans quelques instants. On fera le point sur l'actualité. On vous parlera aussi de la météo, mais visiblement, du côté de la météo, rien ne va changer. Elle est belle, elle est belle. L'affaire Louis Trio chante pour vous maintenant.

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1: Pierre-Étienne Joie.
2: Le secrétaire d'État américain Marco Rubio assure que les décisions américaines sur les déploiements de troupes en Europe annoncées ces dernières semaines par Donald Trump n'ont rien de punitive. Des propos tenus en Suède où se tient une réunion ministérielle de l'OTAN. Le président américain a promis 5000 militaires pour la Pologne, alors qu'au début du mois, il réduisait de 5 hommes aussi le contingent américain en Allemagne. L'épidémie d'Ebola en RDC et en Ouganda a fait près de 750 cas suspects et 177 décès sont suspectés d'être liés au virus, selon le directeur général de l'OMS, et 82 infections ont été confirmées. L'épidémie en République démocratique du Congo est bien plus importante. En Ouganda, la situation est stable avec 2 cas confirmés et 1 décès. La coalition NoG7 souhaite toujours pouvoir franchir le pont du Mont-Blanc lors de la manifestation contre le sommet d'Évian le 14 juin à Genève. Toujours pas d'accord et surtout toujours aucune proposition concrète du Conseil d'État pour un tracé, a affirmé une responsable de la coalition. Le gouvernement genevois avait annoncé mercredi qu'il autorisait une manifestation, mais seulement sur la rive droite. De son côté, la coalition souhaite toujours défiler autour de la rade. La justice fribourgeoise sera réformée. Le Grand Conseil a donné son aval à la révision de la loi. Les 18 autorités actuelles réparties sur 15 sites seront regroupées en 5 grandes entités. Les tribunaux d'arrondissement pénaux, le tribunal pénal économique et le tribunal pénal des mineurs seront regroupés au sein d'un tribunal pénal unique avec 3 cours. La Suisse produit trop de lait. De plus, la forte teneur en matière grasse du lait entraîne une augmentation des stocks de beurre, indique l'interprofession du lait. La production laitière au premier trimestre a dépassé de 6,1% le niveau de l'année précédente. Les volumes de lait sont donc supérieurs à la demande. Et actuellement, plus de 7000 tonnes de beurre se trouvent dans les frigos, soit environ 2000 tonnes de plus que la normale à cette période de l'année. L'exportation de 800 tonnes supplémentaires de beurre sera soutenue. La police britannique examine une accusation d'agression sexuelle visant l'ex-prince Andrew, frère du roi Charles III. Elle a également renouvelé son appel à toute personne disposant d'informations à prendre contact avec elle. Le prince déchu a été arrêté et placé en garde à vue pendant plusieurs heures en février après de nouvelles révélations concernant ses liens avec le criminel sexuel américain Jeffrey Epstein, mort en 2019 en prison. Des cyanobactéries en perspective sur les lacs. Avec l'arrivée des températures estivales, le canton de Neuchâtel rappelle à la population les précautions à prendre en cas d'apparition de cyanobactéries à la surface de l'eau, notamment éviter de se baigner dans des zones stagnantes recouvertes d'algues. Pour les chiens, les cyanobactéries peuvent conduire au décès de l'animal qui en aurait ingéré. Les risques pour la santé humaine sont limités, une surveillance est assurée par les autorités, mais il est recommandé en revanche de ne pas laisser les animaux se baigner ou s'abreuver en cas de prolifération des algues. Et dans le ciel, quelques cumulus en montagne, mais surtout beaucoup de soleil et des températures en hausse jusqu'à 27 degrés en plaine. Un peu de bise sur le plateau et du vent en montagne. Même condition ces prochains jours avec des températures qui montent encore. Le matin autour des 10 degrés, ce week-end 28-29 degrés en plaine. L'après-midi, la semaine prochaine jusqu'à 32, voire 33 degrés à Genève et à Sion par exemple.
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3: Pour vous accompagner en ce vendredi après-midi, Alice est sur le toit, paraît-il. Alice on the Roof, c'est le nom de l'artiste, et la chanson T'as quitté la planète.

So Long, Emmanuel Troller avec Feel the Heat. Voici quelqu'un qui connaît bien la Suisse, en particulier la Suisse romande et en particulier le bassin lémanique. Et puis cet album-là, en 1997, il l'avait enregistré en Haute-Savoie, juste de l'autre côté de la frontière. Cet artiste dont je parle, c'est

Prière à la lumière, Barbara Pravi. Ben, ça tombe très bien avec la chanson qui arrive maintenant. Et ça nous donne l'occasion aussi de célébrer un anniversaire, puisque le chanteur qui arrive ici, c'est Elton John, mais l'auteur des paroles de la chanson que vous allez entendre maintenant, comme les paroles de la plupart des chansons d'Elton John, c'est Bernie Taupin. Et il est né un 22 mai. Il fête son anniversaire aujourd'hui. Il a 76 ans, Bernie Taupin. Il a écrit ça notamment.

Benoît Lot est un artiste suisse. Benoît Lot chante ici « T'entendre chanter ». On écoutera une très jolie chanson d'amour dans Les Mots Bleus. Vous savez, c'est ce rendez-vous que vous avez à 15h30 tous les jours du lundi au vendredi, Les Mots Bleus, de belles chansons d'amour qui sont mises en évidence. Ça sera juste après les Four Non Blondes.

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1: Il y a toujours dans un amour celui qui aime et celui qui se laisse aimer, phrase de George Sand. Et Nilda Fernandez, que l'on va écouter dans quelques instants, eh bien, parle un peu de cela dans la chanson que nous allons écouter. Nilda Fernandez, c'est un chanteur franco-espagnol, né à Barcelone en 57 et mort en 2019. Il a grandi à Lyon et il s'est lentement fait connaître grâce à une voix quand même un peu singulière, en tout cas très reconnaissable. Auteur, compositeur, interprète, il a consacré toute sa vie à la musique et à l'écriture. Et la chanson « Mes yeux dans ton regard » fait partie de l'album Nilda Fernandez, sorti en 1991, qui a eu beaucoup de succès et qui lui a valu d'ailleurs une grande reconnaissance dans les années 90. « Mes yeux dans ton regard », c'est l'un de ses titres les plus populaires, notamment parce que Nilda en est l'auteur des paroles et l'un des compositeurs avec son frère. Dans cette chanson, il installe une ambiance intime, comme une conversation directe avec quelqu'un en face de nous. Les paroles parlent d'un amour où l'un des deux attend, espère, relie chaque regard pour y trouver peut-être ce qu'il cherche, l'assurance, la tendresse et surtout la réciprocité. Parce que ce qu'on y ressent, c'est la fragilité d'un amour déséquilibré, où l'un donne beaucoup et l'autre peut-être un peu moins. Ce déséquilibre n'est pas dramatique ou même violent dans la chanson, il se ressent plutôt dans l'attente, dans ces revoir, répéter, dans cette envie de chercher l'autre, du regard, de revivre des moments partagés. Cette façon simple d'exprimer quand même quelque chose de complexe, ça c'est une des forces de Nilda Fernandez, puisqu'il parle avec le cœur, avec une authenticité qui évidemment nous touche profondément. Et il y a des mots percutants, des phrases percutantes dans cette chanson, s'il me faut pour te plaire devenir presque un idiot, je ne suis pas celui qu'il te faut. Combien de fois on a pu ressentir ce genre de choses? Mes yeux dans ton regard évoquent cet amour inégal. Il ne laisse pas place au regret ni à l'amertume, mais dans la voix et dans les mots, il y a, c'est vrai, peut-être quelques petits regrets, en tout cas une acceptation. Aimer quelqu'un, même plus fort que lui, peut-être une façon d'être vrai, une manière d'oser se montrer tel qu'on est, donc une forme de vulnérabilité. On écoute tout de suite Nilda Fernandez, « Mes yeux dans ton regard ».

C'est curieux parce que Johnny Hallyday avait chanté aussi une chanson qui s'appelle « Je t'attends » et dans cette chanson aussi, il répétait plusieurs fois « Je t'attends, je t'attends, je t'attends ».

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Dans quelques instants, les informations de 16h, et puis ensuite Tandem, et puis un rendez-vous particulier tout à l'heure entre 18h et 19h, puisque à la Chaux du Milieu, il y a un festival qui s'appelle le Corbac Festival, et Edith Mattey sera là-bas tout à l'heure entre 18h et 19h pour vous proposer une émission en direct, un rendez-vous à ne pas manquer. On aime bien sortir dans les festivals durant l'été, et là il y en a un qui est un petit peu avant les autres, alors on y va, on en profite, et on écoutera Edith Mattey tout à l'heure à partir de 18h, et puis il y aura Tandem, bien sûr, entre 16h et 18h, le tout sur RTS Option Musique. Une chanson scandinave pour aller jusqu'aux infos.

0: 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Pierre-Étienne Joie.
1: La Suisse reprend de l'Union européenne de nouvelles sanctions contre la Russie et le Bélarus dans le contexte de la guerre en Ukraine. Ces mesures visent le complexe militaro-industriel russe, le secteur énergétique russe ainsi que des personnes impliquées dans la déportation et l'endoctrinement d'enfants ukrainiens. Les mesures entrent en vigueur ce soir, vendredi à 23h. Le service de renseignement de la Confédération achèvera sa transformation début 2027. Son nouveau directeur, Serge Bavaud, a présenté une structure réduite. Au lieu de 6 domaines de direction, il n'y en aura plus que 4 au SRC, opérations, conduite et pilotage, ressources et technologies et capacités. La conseillère nationale Greta Gysin est la nouvelle présidente du groupe parlementaire des Verts et Vertes. Seule candidate en lice, elle a été élue à l'unanimité pour succéder à la bernoise Aline Netredet. La tessinoise de 42 ans s'est réjouie de collaborer avec les autres membres de la direction du parti. La genevoise Lisa Mazzone est la présidente du parti au niveau national. Greta Gysin a en ligne de mire des élections fédérales, celle de 2027 et l'obtention d'un siège écologiste au Conseil fédéral. La stratégie de développement durable 2021-2031 du canton de Fribourg subit un revers devant le Grand Conseil. Le montant en faveur du second plan d'action pour la période 2027-2031 a été raboté de 3 millions de francs après une fraude menée par le PLR et l'UDC. Au final, une enveloppe de 12,3 millions de francs a passé la rampe. Un compromis proposé par le centre pour sauver la stratégie de durabilité. Un membre d'équipage du navire de croisière MV Ondius a été confirmé comme nouveau cas d'antarivirus. Il avait débarqué à Tenerife en Espagne et avait été rapatrié aux Pays-Bas, a annoncé l'OMS. L'homme se trouve depuis en quarantaine. Il y a désormais au total 12 cas suspects et confirmés, dont 3 décès. Des averses torrentielles et des inondations ont fait au moins 24 morts en Afghanistan au cours des dernières 48 heures. 15 personnes ont péri dans des provinces au nord, au nord-est et au centre du pays en raison de crues soudaines. L'extension du tunnel de base du Lötschberg pourra se faire comme prévu. Le recours de Blausé a été rejeté par le tribunal fédéral. Blausé, lac bleu, exploite un élevage de truites qui craignait une pollution des eaux souterraines à Mittholz, dans le canton de Berne. La société s'était opposée à l'installation des travaux de construction sur le site de la carrière. Elle craignait que le chantier du BLS ne nuise à son élevage en contaminant les eaux souterraines. Une tombe datant d'environ 600 ans, contenant des restes de 5 personnes et des offrandes rituelles, a été mise au jour dans une forteresse pré-Inca du nord du Pérou. Une découverte qui pourrait éclairer les rites funéraires à l'époque de l'expansion Inca. La découverte a été réalisée dans une zone où aucune fouille systématique n'avait jusqu'ici été menée, dans l'un des secteurs d'accès à Cuelap, site surnommé le Machu Picchu de la jungle péruvienne. Il est situé dans la région d'Amazonas. Le temps en Suisse, bien ensoleillé, avec de petits cumulus en montagne encore cet après-midi, en pleine 27 degrés, avec une tendance à la bise sur le plateau, 0 degré à 4000 mètres. Pour les prochains jours et la semaine prochaine, ensoleillé, chaud et sec, température maximale en hausse, autour de 30 degrés.
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1: Bonjour Marine.
2: Bonjour Philippe.
1: Et bonjour les auditeurs. Comment allez-vous, chers auditeurs? Comment allez-vous, Marine? Bien, je vois ça.
2: Oui, je vais très
1: bien. Dès qu'on dépasse les 25 degrés, vous êtes au top.
2: Une nouvelle femme.
1: De toute façon, Marine, il y a deux caps. Il y a le plus 25 et en dessous du zéro, parce qu'en dessous du zéro, elle peut aller au diablerais. Et en dessus, c'est les terrasses. C'est ça en fait, hein.
2: Oui, c'est vrai.
1: Ça vous définit bien.
2: J'adore l'été, j'adore l'hiver.
1: Il y a une sorte de ventre mou de 25 degrés, voilà, de 0 à 25, on dit ouh.
2: Mais j'ai toujours dit que si j'avais l'occasion de partir de Suisse, ce serait en automne et en printemps.
1: Bah écoutez.
2: Parce que je trouve que l'été en Suisse, c'est phénoménal, et l'hiver en Suisse, c'est exceptionnel.
1: Magnifique. Tant que vous n'y allez pas en avion, c'est encore mieux. Oui. Bilan carbone très cher.
2: Je sais, hein, mais pour l'instant je suis là. Hein.
1: Moi, je vais à New York en pédalo, moi.
2: Oui, bien sûr.
1: Une plombe, mais voilà, mais je pédale très vite. On est ravis d'être avec vous, c'est vendredi aujourd'hui. Alors, c'est une émission un petit peu plus courte, mais pour la bonne cause, puisque nous retrouverons Edith Maté tout à l'heure sur le coup des 18h.
2: En direct du Corbac Festival, on se réjouit beaucoup de vivre ce festival avec vous.
1: Au programme, une série télé tout à l'heure sur Apple TV, Margot a des problèmes d'argent. Vous avez entendu parler de cette série?
2: Non, pas du tout.
1: Eh ben, c'est pas mal du tout, c'est plutôt sympathique, c'est sorti et c'est à voir, alors peut-être pas ce week-end puisqu'on nous annonce 30 degrés, mais c'est à voir pendant les petites soirées de semaine.
2: Et puis à 17h15, retour dans les années 2000, on va parler de Rihanna et Calvin Harris avec son titre We Found Love.
1: Incroyable. Et puis, bien sûr, n'hésitez pas à nous donner plutôt des petits plans sympathiques, si vous avez des plans loisirs pour ce week-end prolongé, puisque lundi, c'est congé, lundi.
2: Lundi, c'est férié.
1: Ah ouais, t'avais prévu un petit truc, Bou?
2: Non, mais moi, je suis là.
1: Ah, vous êtes à l'antenne?
2: Alors, pas à l'antenne, mais je serai là pour les Helvéticus.
1: Bah écoutez, c'est très bien aussi, franchement. Il y a la clim, c'est parfait. On démarre avec tout à l'heure Mylène Farmer, Californie. Et puis, ça, c'est la bouillie d'un film avec Tom Cruise.
2: Coco,

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0: Mylène Farmer avec non pas Californie mais California, hein, qui a toute son importance. Et puis nous démarrions tout à l'heure avec qu'est-ce qu'on a débuté avec quoi tout à l'heure?
1: Avec les Beach Boys, Kokomo.
0: C'est la BO du film Cocktail avec Tom Cruise. J'ai dit c'est la BO d'un film avec Tom Cruise, j'ai pas dit le film.
1: C'était Cocktail en l'occurrence.
0: Soyons précis.
1: Vous savez, il y a quelques semaines, il y avait le festival Balélec qui prenait place
0: à
1: Lausanne, juste à côté de chez nous. Et puis, il y a Adèle Castillon qui venait jouer.
0: Ouais.
1: Et elle a joué une nouvelle chanson, un morceau inédit devant le public. Et ils ont très vite chopé le coche et ils ont commencé à chanter avec elle le refrain.
0: Chopé le coche.
1: Ils ont très vite attrapé le coche, excusez-moi, et ils ont commencé à chanter avec elle. Et c'est là qu'elle a eu une idée. Elle a intégré les chants du public lausannois dans son nouveau single. Donc quand vous entendez le public chanter, c'est le public de Balélec en fait.
0: Mais c'est pas sur celle-là, c'est sur la prochaine alors.
1: C'est sur la prochaine à venir.
0: On va passer en playlist. Eh ben écoutez, voilà, le public suisse donne de la voix et c'est très bien comme ça. Vous parlez un peu comme dans un van de surfeur, vous. Hein. Vous allez dire quoi? Gaulerie de ouf.
1: C'est pas vrai. Je parle très bien, Philippe Martin.
0: On l'écoute, Adèle Castillon tout de suite, sans les chants des festivaliers de Balélec, mais avec.
1: Avec Impala, et elle sera à Nyon le 25 juillet, pour Palais au Festival.

0: Eh bien, voilà qui doit faire plaisir au quinca, qui avait le look presque gothique, avec du talc sur le visage. C'était pas la mode du solarium, hein, avec les cures. Hein. C'est seulement qu'on puisse... les marchands de solarium ont pas fait fortune avec les fans de cure.
1: Non, effectivement pas. C'était blanc de voilà. Chez blanc.
0: C'était Love 4, bien sûr, en 1983.
1: Qu'est-ce que vous allez faire de ce week-end prolongé? Est-ce que vous avez congé
0: message. Qu'est-ce que ça peut bien vous faire?
1: Est-ce que vous avez congé? Est-ce que vous travaillez? Dites-nous tout, 076 401 22 77. Vous, par exemple, Philippe Martin, qu'est-ce que vous faites de ce week-end?
0: Moi, je vais profiter du soleil, je vais faire un peu de jardinage, mettre des clôtures autour de la terrasse et puis m'occuper de mon chat. Et des bébés oiseaux qui est sur la terrasse pour pas que le chat bouffe les petits bébés oiseaux.
1: Eh bien, c'est tout, tout un programme, ouais.
0: Ah bah, écoutez,
1: effectivement.
0: Faut gérer la liberté des uns et la vie des autres.
1: Vous le savez, tous les jours à midi et demi, vous retrouvez la chronique Helvetticus qui parle des artistes suisses. Eh bien, en voici une. Voici Emeline, direction le Valais. On l'écoute avec l'automne.
0: Elle est passionnante, ma vie. Hein.
1: Oui.
0: On pourrait faire un James Bond avec le scénario de ma vie, de mes week-ends ensoleillés prolongés.
1: Je pense qu'on pourrait bien en faire 3 ou 4.
0: Voilà.

0: Michael Jackson, The Way You Make Me Feel. Et puis juste avant, c'était Emeline, cette magnifique découverte. C'était l'automne.
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2: D'importants ralentissements sont signalés sur les tronçons qui mènent aux douanes du Col des Roches, de Valorbe et de Bardonnay, avec des retards d'une quarantaine de minutes. Dans le Chablais valaisan, la circulation s'écoule aussi difficilement entre le Bouvray et Saint-Gingolph en direction d'Évian. En Suisse alémanique, sur la une, mort à Zurich, un accident provoque un important bouchon entre les échangeurs du Weyermannshaus et de Schönbühl en direction de Zurich. Prévoyez un temps de parcours rallongé d'une heure environ sur ce tronçon.
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0: Et une série télé aujourd'hui que vous pouvez voir sur Apple TV, à condition bien sûr d'avoir un abonnement Apple TV, avec de très bonnes séries. Je crois que c'est... Alors, ils font pas sur la quantité, mais ils font sur la qualité, hein, Apple TV. Il y a quand même des monstres de séries. Margot a des problèmes d'argent. Donc, comme son nom l'indique, le titre est assez clair. Margot, eh bien, elle est étudiante. Elle va tomber enceinte de manière tout à fait inattendue et se retrouver solo, sans stabilité, sans job, avec un bébé sur les bras et surtout plein de factures. D'où le nom de la série. Elle va prendre une décision radicale. Elle va décider de se mettre sur OnlyFans. Alors là, vous allez tout de suite dire oui, mais alors là, ça va être un peu glauque, provoque ou racoleur. Mais en fait, non, pas du tout. C'est une sorte de comédie dramatique avec beaucoup d'humour, surtout la débrouille d'une maman célibataire qui fait ce qu'il peut. La survie également, c'est adapté d'un roman qu'Apple TV a décidé de mettre en série. Le premier épisode est sorti au mois d'avril, donc c'est la toute première saison. Et puis elle est portée par Ellie Fanning, qui est une super actrice, et surtout autour d'elle, il y a Nick Offerman, dont le nom vous dit rien, mais que vous avez vu dans plein de séries et plein de films également, et qui joue le papa, un peu débranché. Et puis Michelle Pfeiffer, qui lui est la maman un peu starbée également. Tout ça nous donne donc une famille hors norme, mais touchante. C'est à découvrir sur Apple TV. Ça s'appelle Margot a des problèmes d'argent. Je vous propose la bande originale qui est signée par Robin, qui s'appelle Blow My Mind. Et puis je vous propose la bande-annonce de cette série à voir donc sur Apple TV. On y va ?
2: C'est parti.
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13: Pour gagner ma vie et subvenir aux besoins de mon fils, j'ai commencé un nouveau travail sur Internet.
14: Mais c'est pas toi, Margot.
11: Ma mère était serveuse en décolleté et mon père était un catcheur professionnel.
14: Tu n'as pas d'argent, aucun projet. Tu simules des relations avec des extraterrestres.
11: C'est moi, l'extraterrestre.
12: Je connais beaucoup de gens qui ont de vraies raisons de se reprocher ce qu'ils ont fait. Mais toi, je te range pas avec eux.
15: Non, ça me fait plaisir de vous aider, mais dès que vous commencerez à faire vos trucs plus... Vos trucs de sexe.
11: Ok, papa.
15: Oui, je sortirai avec le bébé.
11: Ok. Hein?

0: C'était Daniel Balavoine, oui, avec Sauver l'amour. Et puis, alors on a des choix sur le WhatsApp RTS Option Musique.
1: Ah oui, quel
0: Christine
1: choix.
0: Christine qui nous écrit et qui nous dit « Bonjour Marine et Philippe, je demanderai à Philippe de mettre son chapeau bon cœur et d'aller chercher cette chanson « Ta main » de Grégoire dans les tiroirs de la RTS
1: chapeau
0: et
1: bon
0: de la
1: cœur.
0: Jouer. »
1: Alors écoutez, quand vous me demandez l'orchestre philharmonique de « Moi, je suis là » qui chante « Le rendez-vous » en polonais, ça j'ai quand même de la peine à le trouver. Mais par contre, une chanson de Grégoire, ça m'a porté à l'ère du numérique. Regardez,
0: c'est vrai.
1: Vous voulez qu'on tente le truc ? Donnez, combien de secondes vous me donnez pour la trouver ?
0: 2 secondes.
1: C'est laquelle ?
0: Ta main, Grégoire.
1: Elle est là. Vous la voulez ?
0: Oui.
1: Et
0: c'est
1: voilà.
0: Pour vous, Christine.
1: C'est qui le patron ? Hein ?
0: Ça y est.
1: Appelez-moi Speedy Gonzales. Par contre, ne me demandez pas des trucs impossibles parce que je dois descendre au moins 6 et c'est dur.

0: grand magicien, chanté ici par Dua Lipa. Et puis juste avant, c'était Elisa RK, Cocoon avec Baby. Et puis le choix d'une de nos auditrices, Grégoire avec Ta Main.
1: Allez, un tour de magie et on file sur la route. Abracadabra.
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1: La 5, Yverdon-Bienne est fermée entre Serrières et la Maladière en direction de Bienne à la suite d'un accident. La circulation est déviée en ce moment par le centre-ville de Neuchâtel. En direction d'Yverdon, c'est un bouchon également observé entre Montrue et Vauzeillon. En région lausannoise, le trafic est dense, fortement ralenti sur l'autoroute Lausanne-Genève, entre l'échangeur d'Écublens et Morges-Ouest en direction de Genève, ainsi que sur le contournement nord de Lausanne, entre la Blécherette et le tunnel de Belmont en direction de Vevey. Puis des retards de 3 quarts d'heure à 1 heure sont à prévoir sur les tronçons qui mènent aux douanes de Valorbe, de Bardonnay et de Saint-Gingolf, ainsi que sur l'axe Chamonix à Ost, où il faut à présent patienter 1 heure et quart au péage français du tunnel du Mont-Blanc. Vous l'avez compris, beaucoup de monde sur les routes. 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

0: Cette chanson est sortie en 1991, deux ans après le soulèvement de la place Tiananmen, lorsque le gouvernement chinois a réprimé violemment les manifestations étudiantes. Et le titre en est tiré d'une affiche, Shiny Happy People. C'était REM sur RTS Option Musique.
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3: Les informations tout de suite, il est 17h.
4: Pierre-Étienne Joie.
5: La coalition Nos G7 souhaite toujours pouvoir franchir le pont du Mont-Blanc lors de la manifestation contre le sommet d'Évian le 14 juin à Genève. Après une rencontre sans accord, sa délégation va revoir la conseillère d'État chargée de la sécurité, Caroline Acaste. Le gouvernement avait annoncé qu'il autorisait une manifestation, mais seulement sur la rive droite. Or, la coalition souhaite défiler autour de la rade. Elle a mis en demeure le Conseil d'État avec un ultimatum jusqu'à cet après-midi avant de saisir la justice. Au moins 6 personnes ont été tuées, 15 disparues, 40 blessées dans une frappe de drone ukrainien sur un lycée dans la région de Lugansk, occupée par la Russie, dans l'est de l'Ukraine. Selon les autorités russes, Moscou a dénoncé un crime monstrueux. Au moment de cette attaque, 86 jeunes âgés de 14 à 18 ans se trouvaient dans les locaux du dortoir qui s'est effondré, a indiqué le ministère russe des Affaires étrangères. Des milliers de Cubains se sont rassemblés devant l'ambassade des États-Unis à La Havane pour protester contre la décision de la justice américaine d'inculper l'ancien dirigeant Raúl Castro. Cette manifestation pro-gouvernementale intervient alors que les dirigeants cubains ont fait corps cette semaine autour de l'ancien président et révolutionnaire. Cuba affirme que l'inculpation de Raúl Castro pour meurtre, prononcé mercredi, repose sur des allégations fallacieuses destinées à servir de prétexte à une invasion du pays. En France, fin du faux suspense. Gabriel Attal a officialisé sa candidature à l'élection présidentielle et son ambition de succéder à Emmanuel Macron, avec qui il est en froid depuis la dissolution. L'ancien Premier ministre devra pour cela supplanter Édouard Philippe au sein du Bloc central. Pep Guardiola quitte Manchester City après une décennie de succès. Le club de foot anglais a confirmé le départ en fin de saison de son entraîneur emblématique, vainqueur de 20 titres depuis 2016, dont une Ligue des Champions et 6 Premières Ligues. L'Espagnol de 55 ans fera sa dernière apparition sur le banc du club anglais dimanche contre Aston Villa en championnat, avant d'endosser un rôle d'ambassadeur pour le City Football Group. Deux alpinistes indiens ont trouvé la mort sur l'Everest, ce qui porte à 5 le nombre de décès sur le plus haut sommet du monde depuis le début de la saison. Tous deux avaient atteint le sommet hier, mais sont décédés pendant la descente. Neuchâtel met les grands singes à l'honneur. Un parcours ponctué de sculptures animalières et une exposition au Muséum d'Histoire Naturelle mettent ces primates à l'honneur jusqu'au 20 septembre. Le sculpteur italien Davide Rivalta invite à s'interroger sur l'individualisation des êtres vivants et sur les liens qu'entretient l'Homo sapiens avec les primates. La Lombardie et le Tessin en déficit hydrologique. Les maigres pluies entre le 5 et le 15 mai n'ont pas permis de rattraper le retard provoqué par un hiver avec peu de neige et un temps sec. Le niveau des lacs de retenue est lui aussi inférieur à la moyenne. C'est aussi le cas dans d'autres régions de Suisse. Et les cours d'eau qui, normalement, sont grossis par la fonte des neiges à cette période reçoivent actuellement les quantités d'eau qui sont normalement celles d'un mois de juin. Et la météo, justement, quelques cumulus en montagne, mais surtout beaucoup de soleil, des températures en hausse, jusqu'à 27 degrés, un peu de bise sur le plateau, les mêmes conditions ces prochains jours avec des températures qui montent encore, le matin autour des 10 degrés, ce week-end 28-29 degrés en pleine, et la semaine prochaine jusqu'à 32 voire 33 à Genève ou à Sion.
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0: 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Deuxième et dernière heure de Tandem, puisqu'en troisième heure, on sera au Corbac Festival avec Edith Maté. Voici Plain White Tees, Hey There Delilah.

0: Marine Kaltenbacher et Philippe Martin.
1: Exact pour la dernière heure de Tandem. Et oui, ça file vite. On est déjà à la moitié de votre supplice, auditeur, auditrice, avant de partir au Corbac Festival tout à l'heure.
2: Oui, c'est à la Chaux du Milieu. Ça a commencé hier et ça termine demain. Et puis alors, il y a vraiment une programmation incroyable.
1: Qu'est-ce que vous iriez voir? Tiens, si j'avais un petit téléporteur, là, imaginez, on est dans Star Trek. J'appuie sur un petit bouton et vous êtes au Corbac.
2: Bah, j'irai voir Yael Naïm déjà.
1: Ah ouais, bon choix, moi aussi.
2: New Soul, que j'adore. Et puis j'irai voir Memouna aussi.
1: Ah ouais, très bien. Très bien. Ouais,
2: qui j'adore sa chanson,
1: un petit
2: Les Coquillages.
1: Oxmo Puccino aussi.
2: Puccino. Cappuccino. Oxmo Puccino aussi qui va jouer, effectivement. C'est une très très belle programmation pour le Corbac Festival.
1: La joie, la bonne humeur et l'articulation sont avec nous ce soir. Est-ce que il y a des demandes? Alors on nous a demandé Eric Cantona et on nous engueule parce que je ne l'ai pas dans la base. On dit, mais pourtant, je l'ai découvert sur RTS Option Musique, mais peut-être qu'on va trouver un petit extrait.
2: On nous engueule pas.
1: On met les bases à jour.
2: On nous dit, c'est pourtant sur Option Musique que j'ai découverte en 2023.
1: Je vais tenter de chercher tout ça. Qu'est-ce qui va se passer dans cette dernière heure, Marine?
2: Un tas de choses. Déjà, un retour dans les années 2000. On va parler du titre We Found Love de Rihanna et Calvin Harris.
1: Ah bah écoutez, ça va danser dans les,
2: ouais,
1: dans les tirons.
2: J'aime bien
1: là,
2: vous mettre des chansons qui changent un peu.
1: Pourquoi pas. On jouera également aujourd'hui avec... alors, il y a plein de choses dans la roulette. Le barbecue n'est toujours pas tombé, mais on a des casques, on a des places de cinéma, on a des livres, des entrées pour les festivals également. Et on jouera avec quoi aujourd'hui? Ah oui, parce qu'alors aujourd'hui, vous savez que c'est la journée mondiale du jardinage. Vous saviez ça ou pas?
2: Non, alors on ne m'avait pas dit.
1: Mais écoutez, c'est aujourd'hui.
2: D'accord.
1: Voilà, je vous apprends quelque chose.
2: Ouais,
1: je suis ravie. Ne me remerciez pas. C'est la journée de la biodiversité et voilà, on protège la faune et on jardine. Voilà, c'est pas mal. Mais attention, ça c'est les Belges qui ont inventé ça, ils ont fait une autre version. C'est la, je vous jure que c'est vrai, c'est la journée mondiale du jardinage nu.
2: Ah!
1: En Belgique.
2: Très bien.
1: La Belgique qui ne fait rien. Comme les autres pays francophones.
2: Le 22 mai, on jardine tout nu en Belgique.
1: Alors que vous jardiniez à poil ou pas, attention aux orties, ça pique.
2: Pendant que vous plantez. Mais au final, c'est bien de...
1: prendre l'air.
2: Voici Calogero.
1: Vous êtes vraiment la reine de la transition.
2: Ah, merci.
1: Là là. Marie-Claine.

0: Il y a un petit côté road trip avec la voiture cabriolet, cheveux au vent, avec ce titre de Sienna Spiro. C'était Material Lover.
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2: Nous sommes en 2011. Rihanna sort son 6e album qui s'appelle Talk That Talk, avec entre autres des titres comme ça. Have You Been? Et la chanson qui va nous intéresser aujourd'hui, c'est We Found Love. Alors l'histoire de cette chanson, c'est Calvin Harris, le DJ, qui propose à Rihanna une collaboration, qui lui envoie plein de fois.
0: Qui était le grand amour de Taylor Swift.
2: Calvin Harris?
0: Oui, oui.
2: Mais vous en savez sur les
0: people,
2: Philippe Martin.
0: C'était le grand amour de Taylor Swift, bien sûr. C'est lui qui a un peu pas produit ses débuts de carrière, mais oui, ils étaient amoureux tous les deux.
2: Très bien, on saura. Et bien avant ça, Rihanna, elle a décliné vraiment beaucoup de fois les propositions de Calvin Harris avant de finalement accepter la chanson qui deviendra We Found Love, notre chanson du jour. Et alors c'est Calvin Harris qui a trouvé cette phrase mythique We Found Love in a Hopeless Place, et il dit que ça n'a pas vraiment de sens profond à l'origine, que c'est juste, il chantonnait des syllabes au hasard pour voir si ça collait au rythme. Donc toute cette philosophie de chanson naît d'un la la la bien placé par Calvin Harris. C'est la chanson la plus diffusée à la radio américaine en 2012, autant dire qu'à ce moment-là c'était impossible d'échapper à We Found Love. Elle était partout dans les voitures, sur les magasins, les fêtes, et même dans mes écouteurs cassés dans le bus quand je partais à l'école.
0: C'est votre petite
2: fan.
0: Madeleine de Proust.
2: Oui.
0: Oh, c'est chaud ça.
2: Et alors, il faut dire que Rihanna, c'était déjà une machine à tube. On le rappelle, c'était son 6e album. Donc, elle a une fanbase ultra engagée, la fameuse Navy, c'est comme ça qu'elle appelle ses fans, qui surveille chaque sortie. Alors, quand la collaboration avec Calvin Harris, elle est annoncée, la pression monte immédiatement. Les fans ne disent pas juste « Ah, on est impatients, on se réjouit trop ». En gros, ils disent « Attention, Calvin Harris ». T'as intérêt à faire un truc bien pour Rihanna. À ce moment-là, Calvin Harris, il est déjà énorme au Royaume-Uni, mais il débarque à peine aux États-Unis et il fait son entrée avec Rihanna sur We Found Love. Retour en 2011 pour ce MP3 2010 jours.
0: C'est bientôt votre anniversaire, je cède des petits haut-parleurs, moi, si vous voulez.

0: Les frères Gallagher, les enfants terribles de la Britpop avec Wonderwall. Et juste avant de jouer, on file sur la route. Pas du tout. Bah écoutez, on filera sur la route après. On
1: parce
0: va jouer
1: qu'il
0: d'abord.
1: 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Vous nous appelez pour faire rouler la roulette à cadeaux. De nouveau, un tas de cadeaux à vous faire gagner aujourd'hui.
0: Alors, qu'est-ce qu'on offre? 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
0: place
1: une enceinte
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0: 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Et pendant que vous nous appelez,
1: on écoute Gabriel Benedek avec son tout nouveau titre, Bermuda.

0: Et on va jouer, on accueille tout d'abord Félicie. Bonjour Félicie.
1: Bonjour.
0: Comment ça va aujourd'hui?
1: Ça va et vous?
0: Ça va super, merci beaucoup. D'où est-ce que vous nous appelez?
1: De Fuy.
0: Fuy, la fête de la châtaigne.
2: Ouais, non, il y a d'autres
1: voilà,
2: trucs.
1: Mais
2: il y a d'autres trucs à Fuy à faire que de manger des châtaignes en automne, non?
1: Il y a beaucoup de vent, il y a beaucoup de vent aussi.
0: Et vous avez des bons artistes, Nuit Incolore aussi, qui vient de Fuy.
2: En plus, oui.
1: Plus, ouais.
2: Et Félicie, très joli prénom, pas du tout courant. Les parents étaient inspirés par la chanson de Fernandel.
1: J'espère pas trop quand même.
2: Félicie, oh si. On ne rappelait pas de ça, vous n'avez pas connu.
0: Non,
2: Marine est beaucoup trop jeune.
1: Elle
2: est trop jeune. Et vous faites quoi dans la vie, Félicie?
1: Je suis coiffeuse.
2: Coiffeuse, très bien. Eh bien, on va vous envoyer peut-être Marine Kaltenbacher.
0: Vous pouvez parler.
2: Avec ses petits frisons.
0: Vous avez vu votre coupe?
2: Oui, mais moi j'ai la coupe moto. Dès que j'enlève mon casque, j'ai la coupe désirless un
1: c'est
2: peu.
1: C'est facile.
2: Voilà, face à vous aujourd'hui.
0: Jean-Paul, bonjour Jean-Paul.
3: Oui, bonjour.
0: Alors, d'où est-ce que vous nous appelez, vous?
3: Alors, je vous appelle de Aoste, Italie.
2: Mais non!
0: Ah, incroyable!
3: Oui.
0: Vous êtes en week-end prolongé?
3: Oui. Mais alors, demain, il y a l'étape du Giro d'Italie qui arrive à Pila.
0: Incroyable!
2: Et vous êtes un passionné de vélo, alors?
3: Oui, oui, oui. Compte.
2: Génial, génial,
3: donc,
2: génial.
3: Voilà, avec le vélo, voilà.
2: Et vous êtes allé. Vous avez évidemment fait le col en vélo.
3: Non, pas encore. Ça va venir.
2: Ouais, on dit ça. Alors, vous faites quoi dans la vie, mon cher Jean-Paul?
3: Alors, à la retraite. Je suis à la retraite,
2: Actif.
3: Là, ça fait 2 ans que je frotte mon appartement, donc je travaille quand même pas mal.
2: Au taquet, écoutez, les retraités ont de l'énergie, c'est certain. Explication des règles du jour.
0: Félicie, Jean-Paul, vous allez jouer à un blind test... Nature,
2: oui,
0: jardin.
2: C'est un blind test jardin-fleur aujourd'hui. C'est des chansons avec le mot jardin, fleur, nature dedans.
0: Ouais,
2: à découvrir.
0: Tout ce qui touche à la biodiversité.
2: Exactement.
0: Vous allez devoir être le plus rapide. Vous avez la réponse. Vous dites votre prénom et ensuite le nom de l'artiste.
2: En cas de bonne réponse, comme d'habitude, il est là.
4: Oui.
2: C'est le petit oui. En cas de mauvaise, le petit buzzer. Je vous souhaite bonne chance à tous les deux. Et on va donc y aller sans plus attendre avec un tout premier extrait. Donc, tendez bien l'oreille. En principe, ça va aller assez vite parce que ce sont des chansons quand même super connues. Jean-Paul.
3: Oulala,
2: je vérifie.
3: Non,
2: c'est pas lui.
3: Facile. Ah, Laurent Voulzy. Oui, c'est vrai.
0: C'est qui cette magnifique voix qui est avec vous, Jean-Paul?
3: Oui, c'est Chantal qui m'a soufflé.
0: Bravo Chantal. Bon, premier point pour l'équipe. Jean-Paul, Chantal, Félicie, rien n'est perdu. Non. Encore 2 chansons à découvrir.
2: Vous êtes toute seule, Félicie, pour jouer?
1: Non, je suis avec ma maman.
0: Ah, parfait. Qui s'appelle?
1: Je ne sais pas trop. Hein.
2: Écoutez, peut-être qu'elle va pas vous aider pour celle-ci. Ça, c'est plutôt récent. Alors, c'est une chanson qui est pas du tout connue, mais elle me fleure dedans.
0: Comment elle s'appelle votre maman, Félicie?
1: Yannick.
0: Ben, on la salue aussi. Allez, les deux équipes sont prêtes.
2: Exact. Elle avait trouvé. Mais oui. Bon, allez, on y va sur le suivant. C'est plus dur, mais j'ai bon espoir quand même. Écoutez. C'est une chanteuse qui vient du sud de la France.
0: Qui n'aime pas l'accent.
2: Non. Qui est très connue. Même si c'est pas sa plus connue.
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1: Félicie.
2: Félicie.
1: Oshi.
2: Oshi, on vérifie. Et non, c'est pas Oshi.
0: Ah, Oshi.
2: Continue.
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1: Félicie. Clara.
2: Clara, nom de bleu, Luciani, c'est ça.
0: C'est juste.
1: Ouais.
0: Égalisation de l'équipe de Félicie. Est-ce attention.
2: Est-ce que j'ai bien entendu, Clara, nom de bleu.
0: Ouais.
2: C'est ça.
0: Luciani.
1: On ne se rappelle plus du prénom.
2: Bon, allez, Jean-Paul, Félicie, partout, la balle au centre. Là, je vais vous mettre la version karaoké parce qu'il chante dès le début. Donc, c'est une version un peu improvisationnée. On écoute.
3: Ah, ça dit quelque chose.
2: Ah oui. Je pense que la maman va trouver là.
1: Oui, c'est sur le bout de la langue.
2: Jacques Dutronc, et on vérifie. Eh ben oui,
0: c'est bon,
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2: Bon.
0: Et c'est gagné, Félicie. Et...
3: T'es un vieux comme moi, Dutronc.
1: Voilà, c'était pas de mon époque, on dira.
2: Félicie, pour ça. On vous embrasse toutes les deux, vous et votre maman. On vous souhaite un bon week-end quand même.
1: C'est gentil.
2: Merci pour votre gentillesse.
0: Merci d'avoir joué. Merci, Félicie.
2: À bientôt, Félicie. Et Yannick, la maman. Hein.
0: Et Yannick, ouais. Voilà. Jean-Paul, vous restez avec nous.
2: Bravo.
0: Vous allez faire tourner la roue à cadeaux. Vous nous dites top pour la lancer et stop pour l'arrêter.
2: Quand vous voulez.
3: Ouais,
2: top, c'est parti, on la lance. Attendez, on fait tourner un peu là, pédaler un petit peu là. Et quand vous voulez l'arrêter, vous nous dites stop.
3: Stop,
2: on arrête. Place de ciné, non. Festinoche.
0: Non, stop.
2: Le
0: c'est pas la radio.
2: Là, eh ben écoutez, c'est plutôt pas mal puisque c'est
0: un mini barbecue portable et pliable pour les beaux jours. Vous allez pouvoir faire des grillades.
2: Hein, c'est pas mal ça. Ah. Voilà, le petit barbecue option musique. Bah écoutez, on vous souhaite une bonne étape du Giro demain.
3: Ouais, super, merci bien.
2: Mettez de la crème et hydratez-vous bien. Hein.
3: Je crois, hein. Ça
2: cogne. Bah oui. Allez, à bientôt, Jean-Paul, et merci pour votre bonne humeur.
3: Merci à vous.
0: Vous restez avec nous pour qu'on prenne vos coordonnées.
2: Voilà, ne raccrochez pas. Bon, on va poursuivre avec Vanille.
0: Mon petit chemin.
2: Et puis téléphone juste après, oublie ça. Je vous rappelle que dans 20 minutes maintenant, direction la Chaux-du-Milieu. Pour trouver toute l'équipe, pas de tandem, mais d'RTS Option Week en direct du
0: Corbac Festival.
2: Et ouais.

0: avec Oublie ça, c'est pas la plus connue de l'album Un autre monde, mais ça fait du bien d'entendre ce titre qu'on entend un petit peu moins que les autres. On était dans 1984, je crois que c'est 2 ans avant la séparation et l'explosion du groupe Téléphone. 10 ans de carrière, c'est tout, hein. C'est pas beaucoup.
1: Pas 10 ans de magnifique carrière.
0: Ah oui, bon, ils sont revenus après avec Les Insus,
1: ouais.
0: Sans la bassiste, mais quand même, ils ont fait un petit bout de chemin ensemble à l'équipe de Téléphone.
1: Mm-hmm. Et en parlant de Téléphone, vous nous écrivez sur RTS Option Musique. On a Jocelyne qui nous demandait une chanson. Elle voulait une chanson sur le sujet de l'amitié de Icar et Zaz.
0: Ah, on l'a trouvé. Mais c'est la personne qui voulait la chanson d'Éric Cantona.
1: Oui. Exactement.
0: Très bien.
1: Du coup, on espère que ça vous consolera.
0: Bah écoutez, j'espère aussi, c'est Zaz et donc Icar, Animaux Fragiles. Donnez-nous les bons titres quand vous demandez une chanson. Parce que si vous dites Animaux Sauvages, bah, on la trouve pas dans la base.
1: Oui.
0: Vous voyez ce que je veux dire, hein?
1: En règle générale. Et puis après, on se débrouille toujours pour trouver.
0: On est comme une sorte de chat GPT, vous.
1: Hein? Sur patte.
0: On anticipe ce que vous dites et on élimine les fautes d'orthographe. Juste après, c'est une découverte que Marine vous a présentée il y a 2-3 semaines.
1: Deux semaines,
0: hein?
1: Noah Kahan avec Doors.
0: Et puis dans un quart d'heure, on part en direction du Corbac Festival. Et je suis...

0: Il jouait sur la scène du lac au Montreux Jazz Festival l'été dernier. C'était Noah Kahan avec Doors.
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2: Un coup d'œil sur le trafic de ce vendredi soir. La 5 Yverdon-Bienne est à nouveau ouverte entre Serria et Vaucéillon en direction de Bienne. Un bouchon persiste à partir d'Auvergne. Sinon, des retards sont signalés ce soir de 30 à 40 minutes sur les tronçons qui mènent aux douanes de Valorbe, de Bardonnay, de Saint-Gingolph et enfin sur l'axe Chamonix-Aost. Il faut patienter 1h15 au péage français du tunnel du Mont-Blanc. L'infotrafic avant de partir en week-end prolongé en temps réel, c'est sur notre site rts.ch/trafic. Bonne route à toutes et tous.

0: Angèle, la Belge qui
1: ouais.
0: fait une déclaration d'amour à Bruxelles où elle a grandi, c'était Bruxelles, je t'aime.
1: Eh ben écoutez, c'en est fini pour Tandem. Chers amis, on va vous souhaiter un très très bon week-end qui va commencer de la meilleure des manières possibles.
0: Et oui, puisqu'on s'en ouais. va au Corbac Festival.
1: Ben, alors on va voir, roulement de tambour, est-ce que le Corbac nous entend?
0: Apparemment pas.
1: Apparemment pas. C'est un ratage. Eh bien écoutez, dans quelques minutes, normalement, nous devrions avoir Edith Maté, toute l'équipe, en direct du Corbac Festival, que je n'entends pas, mais on espère les entendre dans un instant.
0: Et pendant qu'on bidouille, vous dire ce qui va se passer ce week-end. Demain matin, c'est Philippe Robin qui vous sort des plumes. Et puis l'après-midi de 16h à 19h, ce sera Emmanuel Binchedler. Dans la peau du Dr Feelgood.
1: Exact. Et puis n'oubliez pas toutes vos émissions. On vous l'a dit, La Vie en Vinyle, c'est avec Cassien Bray. Ça sera dimanche soir à 20h. Victoria Turian pour un nouvel épisode de Home Sweet Home. Et puis nous on revient la semaine prochaine.
0: Et oui, de mercredi à vendredi, toute la joyeuse équipe depuis lundi, bien évidemment, de 16h à 19h. Est-ce qu'on a le Corbac?
1: Toujours pas. Corbac une fois, Corbac deux fois, ça sera après les infos. Donc prenez bien soin de vous, de vos oreilles, mettez de la crème ce week-end, n'oubliez pas de vous hydrater également, on nous annonce plus de 30 degrés, on va voir ça dans la météo et les infos. On vous souhaite un très bon week-end et à tout vite.
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3: Anthony Levert.
4: Le réseau hospitalier de Châtelois a enregistré un déficit de près de 22 millions de francs l'an dernier contre 20 millions au budget, en incluant l'impact financier découlant de la faillite du groupe santé Volta GSV. Le déficit s'élève même à 27 millions. L'hôpital de Châtelois estime que la création en décembre de la société réseau.ne, qui a repris les activités de GSV, va permettre de développer les soins ambulatoires. La coalition NoG7 souhaite toujours pouvoir franchir le pont du Mont-Blanc lors de la manifestation contre le sommet d'Évian le 14 juin à Genève. Toujours pas d'accord et surtout toujours aucune proposition concrète du Conseil d'État pour un tracé, a affirmé une responsable de la coalition. Le gouvernement genevois avait annoncé mercredi qu'il autoriserait une manifestation, mais seulement sur la rive droite. De son côté, la coalition souhaite toujours défiler autour de la rade. 6 personnes, dont 2 secouristes et une fillette syrienne, ont été tuées dans une frappe israélienne dans le sud du Liban, malgré le cessez-le-feu en vigueur entre Israël et le Hezbollah. Les 2 secouristes étaient affiliés au mouvement chiite Amal, allié du Hezbollah. 27 personnes, dont 13 gardes frontières et policiers, ont été arrêtées en Lituanie dans l'affaire de ballons météorologiques transportant des produits de contrebande depuis le Bélarus. Une attaque hybride selon Vilnius et Bruxelles. Ces personnes sont soupçonnées de contrebande ainsi que d'avoir aidé un autre État à agir contre la République de Lituanie. Tennis, Gilles Teichmann ne disputera pas une 6e finale sur le circuit principal demain à Rabat au Maroc. La Zélandaise a été stoppée en demi-finale ce vendredi. La gauchère de 28 ans s'est inclinée 7-6-6-3 devant la Croate Petra Marcinko. Et en cyclisme, c'est l'Italien Alberto Bettiol qui a remporté en solitaire la 13e étape du Tour d'Italie à Verbania. Afonso Eulalio reste quant à lui en rose. Alberto Bettiol a devancé le Norvégien Andreas Leknessund à l'arrivée sur les bords du lac Majeur. Les Portugais Afonso Eulalio conservent donc la tunique rose de leader avec une marge de 33 secondes sur le favori pour la victoire finale, le Danois Jonas Vingegaard. Dans le canton de Vaud, il y aura une 3e voie permanente de 500 mètres de long sur l'autoroute A1 Yverdon-Lausanne, près de Bavois. Le tribunal administratif fédéral a levé les oppositions. Selon la Cour, les craintes des riverains sur l'augmentation du trafic et les nuisances sonores ne suffisent pas à enterrer le projet. Les plans de l'Office fédéral des routes sont donc validés. Travaux budgétés à 32 millions de francs. Ils ne devraient pas démarrer avant 2030. La barre des 30 degrés a été franchie pour la première fois en Suisse cette année. Météo News a constaté cette température aujourd'hui à Viège, en Valais. Mais cela ne représente pas un record. En 2005, les 30 degrés avaient été atteints le 2 mai déjà à Coire. Et dans l'immédiat, du côté du ciel, soleil encore, 27 degrés, un peu de bise. Même type de temps ces prochains jours avec des températures plus élevées. Le matin autour des 10 degrés, ce week-end 28-29 degrés en pleine l'après-midi. La barre 30 degrés, ce sera pour plus tard, la semaine prochaine, jusqu'à 32 ou 33 à Genève et à Sion, par exemple.
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0: tout à l'heure, le Corbac ne répondait pas. Et ben bonne nouvelle, le Corbac répond. Edith, c'est à vous.
1: Croix, bonjour. Et oui, bonjour. Philippe Martin, bonjour. Nous sommes donc au plein cœur de la vallée de la Brévine avec une technique qui fonctionne plus ou moins bien. On est surtout là pour le 30e Corbac Festival qui a débuté hier soir avec un hommage à Miles Davis. On a pu entendre, malheureusement, il est déjà parti en loge, Nelson, peut-être le personnage le plus important de ce festival, qui n'est autre qu'un agneau qui s'est retrouvé sur les genoux de Max Ouzata, chanteur des Pouts-Marie. Bonjour Max.
2: Bonjour.
1: Alors qu'est-ce que ça fait de commencer une interview avec un agneau sur les genoux?
2: C'est magique, c'est incroyable. Je vais le prendre à l'Amazon.
1: C'est une bonne manière de voir les choses. Les Pouts-Marie, ils sont pas nombreux les groupes qui un jour dans une cave se sont dit tiens, ce serait trop bien si on montait un groupe qu'on s'appelait comme une femme de ménage et qu'on faisait du punk, et qui l'ont fait et le font encore 25 ans plus tard. Et bien voici l'un d'entre eux, les Pouts-Marie, c'est le nom qu'ont choisi 4 Biennois en 99, moment de créer leur groupe et de sortir leur premier album Musique Sud-Chinoise. Il y a eu aussi Masoche 1 et 2, mais aussi cette question Is God a Dog, l'énigmatique drame du pastis, et là le dernier en date, c'est des consonances en P, Pigeons, Politicians and Pin-Ups During the End Time of Mankind, je traduis pigeons, politiciens et pin-up, enfin d'humanité. Mais ils sont là peut-être pour nous réconcilier avec l'humanité, Max Ouzata et donc Cyril, qui sont ce soir au Corbac Festival. On peut lire sur votre Bandcamp que vous êtes des vétérans de la scène indépendante suisse. C'est un peu comme si vous aviez fait la guerre, non?
3: C'est vraiment marqué là.
1: C'est vraiment ce qui est noté sur votre Bandcamp. Je ne sais pas qui l'a écrit, mais pas vous visiblement.
2: Non, c'est pas nous qui avons écrit ça, non. Mais comme beaucoup de choses dans l'internet, c'est pas nous qui l'ont écrit, non.
1: C'est donc ça. Les vétérans de la scène indépendante underground suisse, ça fait 26 ans que vous tournez sur les scènes. Et donc, vous qui êtes né au début des années 80, ça veut dire que vous avez vécu plus longtemps de votre vie avec les Pouts-Marie que sans les Pouts-Marie, en fait.
2: Ah, j'ai jamais réfléchi à ça.
3: Non, moi non plus.
1: Voilà. Et
3: wow.
1: Donc.
3: Shit.
2: Alors, on est des vétérans, on est en guerre, ouais, c'est vrai.
1: Quelle place elle a pris, cette fameuse Marie, dans votre vie?
3: Ça dépend les moments. Des fois plus, des fois moins.
1: Mm-hmm. Et là, en ce moment?
3: En ce moment, c'est plus ou moins.
1: Merci beaucoup pour cette réponse,
3: non,
1: Cyril.
3: En ce moment, c'est peut-être un peu moins.
1: Un peu moins que d'habitude. Ouais. Bon. Mais quand même, ce soir, concert.
3: Peut-être faut dire un peu mieux, un peu moins.
1: Très bien. Moins, mais mieux.
3: Je crois, ouais, pour moi, c'est ça.
1: Bon, alors, vu que ça fait maintenant des années que vous vous connaissez, que vous tournez tous ensemble, est-ce qu'il y a un petit rituel que vous avez? Est-ce que vous savez comment ça va marcher ou c'est devenu automatique?
2: Écoute, moi je trouve on est toujours avant les concerts, ce rituel c'est qu'on est très à l'aise, tranquille, pas trop nerveux dans nos loges ou en train de faire l'apéro, en se promenant, en mangeant. Ça c'est un peu le truc qu'on fait, on n'est pas nerveux et puis on part dans tous les sens. Ouais, mm-hmm. Je trouve ça c'est un peu un truc à nous.
1: Est-ce que vous êtes encore une bande de copains ou vous êtes juste des professionnels?
2: Non, on est des copains, absolument. C'est pour ça qu'on passe du temps ensemble dans les loges et puis on n'est pas nerveux.
1: Sur votre dernier album, Pigeons, Politicians and Pin-Ups, During the End Time of Mankind, on plonge dans un univers qui est en fait assez sombre, avec des chansons qui n'ont pas du tout de carcan traditionnel, refrain, verset, pont, refrain. Est-ce qu'on peut dire que vous êtes plus lâché maintenant que avant? Vous faisiez peut-être aussi des chansons qui passaient plus à la radio, on pourrait dire.
3: Ouais, on a peut-être fait un peu moins attention à ça.
1: Vous en avez plus rien à faire.
3: On en a plus rien à faire. On avait toujours un peu rien à faire. Mais après, des fois, tu te retrouves quand même un peu face à l'industrie. Et puis, t'es peut-être pas forcément obligé, mais il y a quand même un truc qui fait que...
1: Oui, bah, vous êtes retrouvé face à l'industrie, notamment grâce à ça. Pornstar. Plusieurs millions d'écoutes. Qu'est-ce qu'elle représente cette chanson pour vous aujourd'hui? Est-ce que vous la jouez encore en concert ou vous pouvez plus l'entendre?
2: Non, on peut plus l'entendre. C'était un moment qui était pas trop durable. Je trouvais qu'il n'y avait pas trop de... C'était vraiment un typique exemple de quelque chose qui était moins profond, mais qui était un tube. Et puis que nous, à la fin, ça nous intéressait vraiment moins de faire ça. Alors du coup, on a lâché ça, on joue presque plus jamais ce morceau. Et puis on continue à faire autre chose qui sont... plus expérimental, plus lent, plus profond.
1: Voilà, donc ce soir, on va être dans un truc expérimental, long et profond.
2: Ouais.
1: Et surtout, la nuit.
2: Ouais, tard.
1: Vous êtes les derniers à jouer ce soir. Et dans votre merch, j'ai vu aussi qu'il y avait Pigeons, Politicians and Pin-ups during the End Time of Mankind Japan Edition.
4: En rouge.
1: En rouge. Pour 5000 yens, donc, on peut acheter le vinyle version japonaise. Pourquoi ?
4: On a fait une tournée en Corée et au Japon l'automne dernier, et c'est à cette occasion-là qu'on s'est dit bon, on va faire un truc.
1: D'accord.
4: En rouge.
1: En rouge et blanc, donc comme les couleurs du drapeau, c'est ça?
4: Voilà, c'est ça.
1: Ça aurait pu être Swiss Edition aussi.
4: Ouais, c'est vrai. C'est vrai qu'on pourrait peut-être mettre un autocollant dessus, puis.
2: Ouais, c'est vrai. On a fait deux éditions. La première édition en noir, et puis. Puis on a imprimé ça plusieurs fois, puis plusieurs éditions. Puis on a dès qu'on savait qu'on allait en Asie, on a dit on fait ça. Et puis on a fait une édition limitée, je crois 200 pièces. Puis le vinyle il est blanc au lieu d'être noir comme le premier, avec un obi strip que je trouve très important, qui marque un peu toute la musique qui est sorti en Asie, surtout au Japon, avec ce obi strip qui représente un peu la ceinture japonaise.
1: Le obi strip, très bien. Le mot de la fin, il sera donc en japonais. C'est quoi votre mot préféré japonais que vous avez appris là-bas?
2: Otsukarasama os.
1: Et ça veut dire?
2: Merci pour ton effort, pour tout ce que t'as donné ce soir sur scène. Parce qu'on a, dans la tournée, il y avait plusieurs groupes qu'on jouait avec tous les soirs, qui changeaient dépendant de la ville où on jouait. Et puis chaque groupe écoutait les autres, et puis dès qu'ils descendaient, tu disais Otsukarasama os, ce qui veut dire merci pour tout ton effort que tu as donné pour ta représentation.
1: Otsukamara os.
2: Otsukarasama os.
1: Otsukarasama os.

0: C'était Love Boat 2 des Poots Marie qui joue donc ce soir 23h30 au Corbac Festival à la Chaux du Milieu. Vendredi prochain à Fribourg au Nouveau Monde, juste à côté de la gare. Puis vous avez dit à Villisaou le 28 août au Jazz Festival. Et on n'oublie pas le 3 juillet à Sion au Pollen et le 20 août pour le festival Tartare de Miettes qui a changé de lieu. C'est important de le savoir, mais ça reste dans le Jura. Direction maintenant d'autres artistes présents ce soir au Corbac Festival, il s'agit de Pierce Faccini et Balaké Sissoko. C'est une histoire d'amitié, d'humanité et de musique. Comme la guitare et la cora sont deux amies, elles ont des valeurs communes, mais ne sont pas nées au même endroit et n'ont pas les mêmes codes exactement. L'une a 6 cordes, l'autre 21. L'une est en bois, collée, cirée, l'autre est un fruit, vidé, percé. Et toutes les deux sont jouées près du ventre, là où naissent les chansons en général. Une histoire d'amitié donc qui unit depuis 20 ans Balaké Sissoko. Bonjour.
1: Bonjour.
0: Et Pierce Faccini, bonjour.
2: Bonjour.
0: Vous avez créé ensemble un album qui s'appelle Our Calling, où on voit des oiseaux verts et bleus sur une branche rouge, et c'est pas n'importe quel oiseau.
2: Oui, c'est une représentation. En fait, il y a deux oiseaux dans l'artwork que j'ai fait, et une avec une forme de représentation plutôt européen, où on voit clairement que c'est un rossignol.
0: Et quand on s'y connaît en oiseau,
2: voilà.
0: C'est pas mon cas.
2: Un rossignol, donc le rossignol pour ceux qui ne connaissent pas, mais qui l'ont sûrement entendu, est un des plus grands chanteurs du vivant et c'est aussi un espèce de champion de la migration puisque cet oiseau va faire deux fois par an des milliers de kilomètres pour venir du Sahel jusqu'en Europe avant d'y retourner à la fin de l'été. Et donc l'autre représentation de l'oiseau est inspirée de sculptures maliennes notamment. Que j'ai regardé différents, j'ai fait une espèce d'adaptation pour qu'il y a le mariage de deux esthétiques qui seraient mandingue et malienne dans une forme esthétique et l'autre plus occidentale qui est la représentation du rossignol. Voilà.
0: Est-ce qu'il a un nom cet oiseau mandingue malien?
2: Sorofekono.
1: Mais nous on dit Sorofekono, donc là c'est un oiseau aussi qui chante hyper bien, donc et voir l'histoire aussi. Donc c'est ça que là j'ai compris. Donc il fait des milliers de kilomètres donc pour venir en Europe ici. Donc pour moi c'est quelque chose aussi, l'échange, une connexion vraiment et que moi je connaissais pas. Donc c'est là que là j'ai compris même dans le milieu des animaux et là qui facilite vraiment la connexion, mais pourquoi pas nous les humains. Voilà.
0: Our calling, ça signifie la mission, l'appel, la vocation. Et vous dites aussi que c'est comme si c'est aussi une notion de langage en fait.
2: C'est oui, complètement.
0: C'est un langage parlé.
2: Là, on parlait donc de le rossignol quand il chante, c'est un appel. Donc c'est un appel. Que l'oiseau mâle ou femelle fait l'un vers l'autre. Et donc, une conversation musicale, c'est aussi une forme d'appel. Donc, c'est des signes, puisque on joue, quand on parle en dehors du texte, quand on parle que de la musique, ben, en fait, c'est un langage qui est très proche à ceux des animaux. C'est parce qu'il n'y a pas de mots. Donc, avec les notes et avec les espaces entre les notes et le rythme, et les cadences, ben on crée un langage. Et donc le mot calling évoque l'idée de l'appel, le dialogue, la conversation, et il évoque effectivement aussi l'idée d'une vocation, comme si la vocation était de se parler, en fait, tout simplement.
0: Donc se parler vous deux ou oui, se parler entre deux cultures différentes?
2: Disons que c'est nous deux précisément comme un sorte d'exemple poétique quelque part. Après le reste du monde on peut pas parler pour les autres, mais on peut parler déjà pour nous-mêmes et créer une belle conversation qui est aussi un peu inédite quelque part dans la particularité de cette conversation, parce que c'est une conversation l'anglais et une certaine esthétique folk de la chanson est plongée profondément dans le monde malien et moins inversement, on pourrait dire. Et c'est ça qui crée le côté inédit de la conversation. Parce que je peux pas parler à la place de Balaké, mais je connais très bien son parcours. Et Et je connais beaucoup de fois où on l'invite et lui il joue sur des disques. C'est lui qui doit faire tout le pas. Parce que les gens qui l'invitent ne connaissent pas son langage musical. Donc c'est lui qui s'adapte. Et la beauté d'une amitié et du fait que j'ai essayé de mon maximum, de tout cœur, me plonger moi-même pour avoir cette conversation avec Baleke, bah, c'était aussi dans l'idée que j'aille vers lui.
0: Donc
2: Et c'est ça le côté inédit de cette conversation. Parce que, voilà, comme Baleke il le dit à chaque fois, c'est beaucoup de travail, c'est littéralement apprendre un langage. Mm-hmm.

0: If Nothing Is Real par Balaké Sissoko et Pierce Faccini, où il est question de langage sur cet album commun Our Calling, un langage commun où, pour une fois, c'est l'anglais qui a dû aller vers le Mali. Est-ce que c'est une question de traduction aussi?
1: Je dirais pas qu'il y a une traduction, parce que, vous voyez, dans le rythme, c'est intéressant. Parce que, par exemple, quand à l'oreille occidentale, il peut avoir des rythmes en trois, des ternaires, que si l'européen, il essaye de traduire le rythme à son système, et en fait, il va se mettre à l'envers. Donc, en fait, il faut pas le traduire. Par contre, il faut le comprendre. Donc, c'est ça le temps. C'est ça le temps que ça prend, c'est pour qu'on puisse le comprendre sans le compter, et surtout qu'on soit au bon endroit et pas à l'envers. Et ça, c'est... Du coup, je pense que la traduction, c'est un peu erroné par rapport au langage musical, en tout cas. C'est vraiment cet apprentissage-là qui est... C'est une question de temps et de perception, qu'à un moment, quelque chose qui avait l'air... il y a l'équivalent, par exemple, avec si par exemple on commence à jouer des musiques microtonales où il y a le quart de ton, etc. Ben l'oreille occidentale va l'entendre comme une fausseté jusqu'à ce qu'il l'entende exactement la même note, la même intervalle, comme quelque chose d'absolument parfait, sans aucune fausseté. C'est la même note, le même intervalle. Donc il y a le même. C'est un autre exemple.
0: Donc ça veut dire faut aller à l'encontre de ses préjugés. En fait, faut tout oublier ce que vous connaissez.
1: Ouais, quelque part, ouais, ou en tout cas de sa perception, d'élargir sa perception. Et c'est pour ça que le temps est très précieux par rapport à ça.
0: Ce que moi j'avais en tête, en tout cas en écoutant cet album, c'est qu'on flotte un peu, on vole. Qu'est-ce qui donne justement cette impression d'être au-dessus de quelque chose, au-dessus des distances, au-dessus des frontières, au-dessus de tout ça?
1: Je pense qu'on est tous les deux des personnes assez tranquilles.
0: Et c'est vrai que vous avez l'air.
1: On est tranquille, on n'est pas forcément. On peut être bavard, comme on peut être très silencieux. Et je pense que la musique, c'est un endroit où, quand on joue, on laisse beaucoup de choses. C'est comme si on laissait. Comme quand tu rentres dans la maison, tu enlèves tes chaussures. Ben, quand on joue, on enlève beaucoup de choses. Et ça nous permet d'être dans un état. Qui est différent de la vie normale. Et cet état, pour nous, c'est un état de bonheur et de plénitude, et quelque chose d'intérieur, et encore une fois, quelque chose qui est très précis pour nous, mais on ne peut pas en parler, on ne sait pas. Les mots ne peuvent pas y aller. Il faut juste le jouer et l'entendre.
0: Bon alors, quand on arrive aujourd'hui au Korbach Festival ce soir, dans quel état d'esprit on doit être? Qu'est-ce qu'on va voir? À quoi on va s'attendre?
1: C'est notre conversation, quoi. C'est qui est évidemment, on va jouer beaucoup les chansons du nouvel album, mais parce qu'on se connaît depuis maintenant plus de 20 ans, bah on peut aller aussi piocher dans le répertoire de Balaké, le mien, et réinventer des choses. Et puis comme on est un duo, moi j'adore les duos. Balaké, c'est un grand spécialiste des duos. Il entend travailler avec Vincent Segal, par exemple. Donc la beauté du duo, c'est la flexibilité.
0: Donc il faut
1: moi je vais à gauche, Balaké me suit à gauche, lui il va à droite, moi je le suis à droite. C'est, on peut aller où on veut, et c'est cette légèreté, spontanéité qu'on présente aussi, que le public aime bien voir, parce que je trouve que ça fait plaisir. Moi je sais que quand je vois deux musiciens qui sont vraiment à l'aise et qui se parlent et qui a une liberté, et même eux ils savent pas exactement où ça va aller, mais ils font confiance, bah, c'est vachement ça, quoi.
0: Donc c'est un mariage, en fait. Vous êtes un couple marié, un peu.
1: C'est une amitié, disons.
2: C'est une amitié, oui.
0: Une amitié qu'on va voir ce soir, alors.
1: Voilà. Oui.
0: Merci beaucoup, Pierce Faccini et Balaké Sissoko.
2: Merci beaucoup.
1: Merci.
2: Merci.

0: I Wanted to Belong, qui est donc sur l'album Our Calling de Pierce Faccini et Balaké Sissoko, que vous pourrez voir ce soir à 19h45 au Corbac Festival. Ce sera avant un autre concert qui aura lieu cette fois à la salle Multipass. Karine Vouillamo.
1: Exactement, à 20h30, c'est Loïc Lantoine et François Pierron qu'on accueille. Bonjour, bienvenue. Vous êtes des compagnons.
2: Bah, bonjour.
1: Ouais, bonjour. Vous êtes des compagnons de route depuis un certain nombre d'années, un peu plus de 20 ans là, et tous les deux. Il y a eu des albums qui ont été créés dès le début, Badaboum, il y en a eu d'autres après. Et on dit toujours que quand vous êtes sur scène, il peut se passer quelque chose un peu plus tard, genre un album. Donc le fait que vous vous retrouviez ce soir sur la scène du Corbac, c'est peut-être pas un hasard, il va peut-être se passer quelque chose.
2: Effectivement, on vient s'entraîner sur vous.
0: On a des cobayes.
2: Voilà, bah, c'est pas fini, mais là, ouais, il y aura, je pense ce soir, on en a compté 7 chansons qui ne sont pas encore enregistrées, donc qu'on va proposer ce soir. C'est pour ça que je sue un peu.
0: C'est le soleil aussi, il fait chaud.
1: C'est ça,
0: la chaud
1: c'est
0: du milieu. Et c'est rare.
1: Oui. Pour vous situer quand même un petit peu, Loïc Lantoine, pour les gens qui n'auraient pas la chance encore de vous connaître, mais qui le feront tout bientôt, vous êtes français, vous venez du nord de la France, d'Armentières très exactement. Ça fait donc un peu plus de 20 ans que vous produisez et quand vous chantez, on sent quelque chose de très fort, un lien direct à la terre, aux gens. Et finalement, c'est un point commun que vous auriez aussi avec Pierce Faccini, Balaké Sissoko, qu'on entendait tout à l'heure, qui sont, enfin Balaké en tout cas, qui peut être Griot aussi. Il y a quelque chose de l'ordre du lien. Est-ce que vous reconnaissez là-dedans?
2: Je fais toujours très attention à pas trop réfléchir à tout ça parce que sinon, enfin, c'est complètement inconscient. J'ai démarré n'importe comment. C'est un malentendu, un accident qui se poursuit et je préfère pas réfléchir à ma manière de me comporter. Je sais que c'est un joli métier que j'ai de la chance et du plaisir à le faire. Je ne me regarde pas, je ne réfléchis pas à ce qui va se passer. C'est peut-être ça aussi, c'est de l'ordre de l'instinct, quoi. Parce que sinon, là, si jamais je réfléchis à ce qui doit se passer, je deviens fou et puis j'ose plus le faire. Mm-hmm.
3: Le lien à la terre, c'est les patates, non?
2: Sûrement.
1: Du coup, vous devez bien vous sentir ici au Corbac. François Pierron, vous qui connaissez Loïc Lantoine depuis un moment, il est quoi pour vous au fil de ces ans?
3: Un compagnon de route, c'est mon plus grand compagnon de route, quoi, depuis plus de 20 ans. Il est quoi? Il est là, une personne qui m'a repêché. Oh putain, je vais dire de la merde. moi, je suis à la contrebasse, c'est pas pour rien. C'est mon ami, quoi, tout simplement. Voilà.
0: Il vous a repêché.
3: Ouais, je pense que j'étais en train de raccrocher le biniou quand il m'a rencontré et on a fait une partie de pétanque. Le biniou, c'est à la contrebasse. On a fait une partie de pétanque et il m'a demandé si je voulais pas l'accompagner et puis bah moi j'ai dit bah ouais et puis après on a eu du bol, quoi, voilà, parce qu'on a fait une rencontre qui fonctionnait pas trop mal.
1: Ouais. Est-ce qu'on se mettrait pas je cours
0: bah c'est parti
1: dans les oreilles.

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0: C'était Je cours sur RTS Option Musique à 18h43. On est en direct du Corbac Festival et on a les deux protagonistes de ce morceau avec nous, Loïc Lantoine et son contrebassiste, Karine Vouillamou. Rappelez-moi son nom, je suis désolée.
1: François Pierron. Je vous le disais tout à l'heure, Loïc Lantoine, cette chanson, vous auriez pu l'écrire hier. Il y a quelque chose, finalement, dans celle-ci, mais pas que dans celle-ci, dans la plupart de vos textes, quelque chose de complètement intemporel, mais qui résonne, qui a vraiment une résonance très, très forte aujourd'hui encore.
2: Ben, j'en suis content, mais c'est sûr qu'à l'écriture, moi, j'essaye de jamais ancrer des choses trop dans une époque où utiliser les mots du moment ou les personnes du moment pour laisser... Le but du jeu, c'est de laisser des gens... en fait, il y a autant de vérité à un texte qu'à des gens qui l'écoutent. Et puis, c'est vraiment de responsabiliser les gens, de se laisser... En fait, la vérité d'une chanson, elle appartient à celui qui l'écoute. Et puis, c'est tout. Moi, je propose. Et pour ça, il ne faut pas trop, en dire, quoi.
1: Vous avez débuté quand même à une époque où on sortait des albums peut-être un peu plus que maintenant, où les règles du jeu étaient complètement différentes.
2: Ah oui.
1: Aujourd'hui, on va pas dire le monde a changé. Oui, forcément le monde a changé. Mais est-ce que c'est d'autant plus important aujourd'hui de continuer à dire les choses et les dire de votre manière? Vous dites d'ailleurs l'industrie peut s'écrouler, nous on continue à avancer.
2: C'est très important, d'autant plus que... c'est très inquiétant ce qui se passe en ce moment. Je parle en tant que Français, où on vit une période très dure et on va vers quelque chose de sombre. Il va falloir se débrouiller parce qu'en plus la culture est de moins en moins aidée et ça va pas s'arrêter. Donc on va retourner vers la débrouillement. Là, on a fait ce métier aussi. On revient aussi à nos valeurs de départ. C'est un peu le confort peut un peu endormir. Là, va falloir se bagarrer et retrouver des gens de bonne volonté qui veulent entendre des choses et puis créer du lien, parce que on a tendance à s'enfermer en ce moment. Et puis nous, si on peut servir à quelque chose, c'est bien ça. C'est pas ce qu'on va dire qui va servir à changer le monde, mais c'est le fait de créer des instants où les gens se rencontrent et

0: Et puis font les oeuvres ensemble, quoi.
1: Est-ce qu'il reste des gens de bonne volonté, alors ? Est-ce qu'il y en a encore, finalement ?
0: Bah, de toute façon, ils vont sortir du bois, là, bientôt, parce que ça va être terrible. Et donc, il va falloir mettre de la joie. En fait, on est dans une époque, c'est un petit peu... C'est quelque chose qui va être un petit peu sous-jacent dans l'album à venir. On vit une époque où on a réussi quand même à assassiner la vérité. Maintenant, on dit les choses violemment et fortement. Ben, c'est vrai. La seule chose qui va faire un petit peu le lien pour se retrouver, voir un petit peu retrouver une boussole, c'est que les gars d'en face, ils sont un peu tristes. Alors, la fantaisie, peut-être, va nous donner des repères, quoi. Et ben, on va essayer de s'en sortir comme ça, parce que sinon, je vois pas comment on va faire.
2: Rebecca, c'est une chanson qui est sur le dernier album que vous avez sorti avec Antoine, pas tout seul, c'est avec Marc Namour, oui. Il a un très joli nom de famille quand même, hein, Marc Namour, un album Portrait craché qui est sorti en début d'année. Cette chanson, est-ce qu'on va pouvoir l'entendre ce soir avec François Pierron?
0: Non. Non, d'ailleurs, celle-là, moi, c'est Marc hein, qui l'a fait, celle-là sur l'album. Et puis, c'est pas du tout la même façon de procéder. Là, il y a trois musiciens qui envoient des boucles, des effets,
2: des boucles.
0: Et là,
2: oui.
0: C'est pas...
2: Loïc le rappeur, c'est ça?
0: Bon, Marc est rappeur, moi je dérape.
1: Là, vous n'avez pas traduit donc pour pouvoir faire avec François.
0: Non, d'autant plus que celle-là, elle appartient vraiment à Marc. Et puis, oui. Ce qu'on a fait dans cet album Portrait craché, c'est-à-dire que quand l'un partait sur un portrait, l'autre le présentait. Et donc là, Rebecca, moi je suis des bacs, comme on dit. Et puis, mais c'est tout.
2: Pourquoi il est toujours 20h30 hein?
0: Bon, vous voulez une petite unité entre tous ces personnages, et puis ça, c'était un clin d'œil à notre première collaboration. On démarrait comme ça sur un texte que j'avais écrit, et c'était le premier morceau du spectacle où il était 20h30. Donc on a gardé ça, c'est pas plus réfléchi que ça.
1: Ce soir donc, 20h30 au Multipass Corbac Festival, au milieu de la chaude du milieu, où il n'y a pas grand chose d'autre à part de la musique ce soir, et de la raclette. D'ailleurs, ça commence à sentir très bon.
0: Bah, ça va être lent,
3: ça sent et ça s'entend.
1: Et demain soir, ce qu'on pourra voir aussi à ce même festival et ce qu'on pourra entendre, c'est un certain Oxmo Puccino, voici Léger.

Cosmo Puccino avec Léger, un titre que potentiellement il interprétera demain soir, Cosmo Puccino, lors du Corbac Festival à la Chaux du Milieu, au plein cœur du canton de Neuchâtel, au plein cœur de la vallée de la Brévine, la Chaux du Milieu donc, où se déroule le 30e festival nommé Corbac. Et Cosmo Puccino sera donc demain soir à 21h15 qu'on va pouvoir le découvrir. Elle, c'est ce soir, c'est la tête d'affiche de ce Corbac. Elle s'appelle Yael Naïm. Voici Waouh.

0: Waouh, de Yael Naïm qui débarque là tout de suite sur le coup lors du Korbach Festival. Bonjour Yael Naïm.
1: Bonjour.
0: J'avais prévu toute une introduction, mais vu qu'il nous reste 4 minutes, eh bien on va aller très vite. Commençons par les chiffres. Yael Naïm, 48 ans, 26 ans de carrière, 3 victoires de la musique, 7 albums, plusieurs centaines de millions d'écoutes, une médaille de chevalière de l'Ordre des Arts et des Lettres, un doublage des personnages des Simpsons qui portent votre voix donc. Et la deuxième fois que vous venez au Korbach Festival, dans cette charmante show du milieu, est-ce que vous avez un souvenir de votre dernière venue?
1: Est-ce que j'ai un souvenir de ma dernière venue ici?
0: Ici, au milieu de rien.
1: J'ai un petit souvenir quand même, et je crois que j'étais avec ma fille et qu'on a passé une très bonne journée. On a été très touchés aussi aujourd'hui de l'accueil. On se sent vraiment bien, on a envie de rester. On a été faire des balades derrière dans la forêt, et puis là, on était en train de faire une jam session dans les champs. Donc on est bien, on a démarré le concert en fait.
0: Est-ce que vous n'êtes pas déjà en train d'écrire votre prochain album alors, en faisant des jam sessions?
1: Je suis tout le temps en train d'écrire mon prochain album, donc ça c'est...
0: En tout cas là, il va falloir profiter, puisque vous avez sorti il y a environ 3 semaines, deux semaines, votre Solaire. Solaire qui est un album que, en l'écoutant, il commence par un rêve, il finit par la liberté.
1: Oui.
0: Et j'ai l'impression qu'on flotte tout du long, il n'y a pas de gravité, on est complètement dans l'univers.
1: On flotte, mais il y a quand même Multicolor et Wow et la fille pas cool qui arrive pour un peu bousculer tout ça. Mais c'est vrai que de la même manière que dans l'image, je suis un peu entre sol et air, justement, en train de défier les règles de gravité. Je pense que cet album, il parle de libération personnelle et collectif, mais sur plein de sujets où je couvre petit à petit notre lien et notre manque de lien à notre environnement avec Dream. Mais Rabbit Hole et Multicolor parlent de comment on regarde l'autre, la peur de l'autre, la haine de l'autre, qui est malheureusement de plus en plus aiguë dans notre société. Et Multicolor comme solution, parce que je pense que de la même manière que c'est ridicule d'aller dans une forêt et de dire ça c'est bien, et tel arbre est pas bien, et tel animal est bien, ça c'est ridicule. Non, je sais pas pourquoi on n'arrive pas de...
0: À le faire pour nous-mêmes.
1: On n'arrête pas de faire ça. On a juste à rester tranquille et arrêter de faire ça.
0: Triste humanité.
1: Ouais, voilà. Et ensuite des chansons comme Wow, et qui sont un peu plus... peut-être une autodérision et une envie de lâcher prise aussi de sa propre image et de ce besoin d'être tout le temps waouh.
0: Mmh. Oui, et d'être complètement solaire, puisque vous dites que c'est une injonction. Vous aviez l'impression en tout cas que c'était une injonction d'être toujours solaire, et que c'était aussi une forme de faiblesse en fait. Que être solaire, ça voulait dire ne pas être en colère.
1: Non, c'est pas être solaire qui est le problème pour moi. C'est le fait, en fait, j'ai dû revoir ce mot, parce que souvent ce mot est collé aux femmes. Et dans mon cas, moi, ça a été souvent dit, elle est solaire, elle est lumineuse, mais tout en m'induisant que c'est mieux que je m'éloigne un peu des autres sentiments. Il faut pas être trop pas d'accord, il faut pas montrer la colère. Donc voilà, les autres sentiments étaient interdits, il fallait rester dans le solaire, ça c'était bien. Et je pense que j'ai eu besoin de revendiquer ce mot et de comprendre que aujourd'hui, solaire, d'être solaire, c'est presque une revendication politique. C'est-à-dire que face à tout ce qui se passe, d'être solaire, c'est une forme de puissance intérieure et pas juste quelque chose de niais et souriant. Voilà, donc j'ai eu envie de revoir ce mot et lui redonner sens.
0: Vous apporterez le soleil en pleine nuit ce soir au Korbach Festival. Mmh. Il paraît qu'il y a un gros soleil, en tout cas dans vos scénographies.
1: Oui, il y a une sphère.
0: Un très très gros soleil donc. Et puis, à noter aussi que cet album coïncide aussi avec la sortie d'un documentaire qu'on peut voir sur Arte, réalisé par Gilles Coulon, où ça parle de vous, femme compagne, femme artiste, femme mère, femme israélienne, femme qui essaye de se libérer de ses injonctions. Bref, c'est très très beau. Merci beaucoup Yael Naïm d'avoir été quelques minutes avec nous. Merci Karine Vouyamo, merci Eric Soji à la régie. 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
0: Il est 19h.
4: Anthony Levert.
5: La double majorité du peuple et des cantons pour le paquet d'accords Suisse-Union européenne continue de faire débat sous la coupole fédérale. La commission de politique extérieure du Conseil des États vient de se prononcer contre, alors que les deux commissions des institutions politiques des États et du national sont pour. Pour la commission de politique extérieure des États, l'ancrage de ces accords dans la Constitution fédérale via une disposition transitoire n'est pas nécessaire. La tension politique monte d'un cran à Genève. La coalition No G7 lance aujourd'hui un ultimatum au Conseil d'État. Autoriser le cortège anti-G7 à traverser le pont du Mont-Blanc lors de la manifestation prévue le 14 juin ou faire face à une action en justice. Une prochaine réunion est prévue mardi prochain. 6 morts, 10 blessés et 15 portés disparus. C'est le bilan d'une frappe de drone ukrainien sur un lycée dans l'est de l'Ukraine occupé par la Russie. Moscou y dénonce un crime monstrueux. Depuis le début de l'offensive russe en février 2022, des milliers de civils ont été tués des deux côtés du front et les bombardements se poursuivent quotidiennement dans un contexte de quasi-impasse militaire. Et de son côté, Kiev dément ceci, dément avoir attaqué des civils. L'état-major ukrainien affirme que ses forces avaient bombardé un quartier général d'une unité militaire russe en Ukraine occupée, située dans la zone de la ville de Staroblisk, à l'est. Les militaires ajoutant mener des frappes contre les infrastructures et installations militaires utilisées à des fins militaires, en respectant scrupuleusement les normes du droit international humanitaire. Une Française de 41 ans et son compagnon, soupçonnés d'avoir abandonné les deux enfants de la femme âgée de 4 et 5 ans sur une route au Portugal, ont été conduits vendredi au tribunal de Setúbal, au sud du pays. Ils seront auditionnés par un juge d'instruction. Le couple, arrêté la veille dans le centre du pays à Fatima, est arrivé à bord d'un fourgon de la gendarmerie dont ils sont sortis par la porte arrière. Le jeune transporteur allemand Flix veut doubler son offre ferroviaire en Allemagne d'ici 2 ans. Il souhaite renforcer la pression sur l'opérateur public Deutsche Bahn qui accuse un retard de modernisation et une ponctualité en berne. Spécialisé dans les voyages en bus, Flix étoffe depuis 2018 son offre de train à bas coût en Allemagne, premier signe d'une libéralisation du rail dans le pays. Richemont affiche une hausse de ses ventes et de la rentabilité sur l'exercice décalé 2025-2026 clos fin mars. Ceci en dépit d'effets de change défavorables et de la hausse des prix de l'or. Il reste porté par la solidité de son segment joaillerie. Le chiffre d'affaires a grimpé de 5% à 20,5 milliards de francs, annonce dans un communiqué le spécialiste genevois du luxe. Richemont possède notamment les marques Cartier et Piaget. Et enfin en tennis, la tessinoise Soudan Bandecki vivra un grand moment dans sa carrière dans quelques jours. La joueuse de 27 ans intègre le tableau principal d'un tournoi du Grand Chelem pour la première fois. Elle s'est extraite des qualifications de Roland-Garros en battant la Slovaque Victoria Unrankova 6-1-6-2. Avec elle, 5 autres Suisses participeront au tournoi sur terre battue, Stan Wawrinka chez les hommes, ainsi que Belinda Mencic, Victoria Golubic, Simona Walter et Jill Teichmann chez les femmes. Le temps sera clair cette nuit, tout comme demain samedi, avec, dans ces derniers jours, des nuages en montagne l'après-midi. Il fera 11 degrés le matin en plaine, 28 l'après-midi, jusqu'à 30 en Valais. Une faible bise soufflera au nord des Alpes.
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0: 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Il est 20h.
1: Anthony Lover.
2: Le nouveau président de la Réserve fédérale américaine, Kevin Warsh, a prêté serment vendredi à la Maison-Blanche. Un geste rare alors que le nouveau banquier central devra prouver son indépendance à l'égard de Donald Trump dans un contexte économique qui se tend. En effet, c'est la première fois depuis Ronald Reagan que le nouveau patron de la Fed prêtait serment à la Maison-Blanche. Une prestation de serment à laquelle a assisté Donald Trump, le président américain assure qu'il veut que Kevin Warsh soit complètement indépendant et qu'il fasse du bon boulot. « Ne me regardez pas, ne regardez personne, faites simplement ce que vous avez à faire et faites-le bien », affirme Donald Trump, qui ajoute aussi que l'institution s'était selon lui égarée ces dernières années. Ignacio Cassis continue sa tournée en cette année où la Suisse préside l'Organisation pour la sécurité et la coopération en Europe. À Athènes, le conseiller fédéral a mené des entretiens avec le ministre grec des Affaires étrangères et celui de la Défense. Dans ces rencontres, ils ont discuté de relations bilatérales, de sécurité régionale et des enjeux européens. Le ministre des Affaires étrangères a aussi inauguré la nouvelle maison suisse. Les acteurs des milieux culturels doivent être mieux protégés. La Commission de la Culture du National dépose une initiative dans ce sens afin de compléter leur couverture sociale. Leur réalité professionnelle est atypique, elle combine des activités multiples à temps partiel, relevant tantôt du statut de salarié à celui du statut indépendant. Une combinaison qui rend le traitement administratif complexe. Cette situation propre au secteur culturel conduit à des lacunes concrètes dans la couverture sociale des personnes concernées. À Berne toujours, plus de 2000 personnes, en majorité de moins de 25 ans, manifestent en ce début de soirée en faveur de la justice climatique et contre l'initiative de l'UDC sur l'immigration. Elles répondent à un appel lancé par la section bernoise de la grève du climat. On part en Valais, où avait lieu l'Assemblée annuelle des directrices et directeurs cantonaux de la santé, la CDS. À Sion, ils ont commencé par rendre hommage aux victimes de l'incendie de Cromontana. Ils ont saisi cette occasion pour amorcer la mise en œuvre d'un plan destiné à renforcer la collaboration intercantonale en matière de planification hospitalière. Les membres de la CDS ont pris connaissance des avancées concernant la réorganisation du réseau national de médecine de catastrophe, CATAMED. Et en Valais toujours, la HESSO et le Centre de recherche sur l'environnement alpin vont travailler main dans la main face aux effets du changement climatique. Ils ont signé une convention de collaboration stratégique. Il faut dire que le Valais est particulièrement exposé au changement climatique, on l'a vu à Blatten, d'où l'idée de créer un pôle d'excellence dans le domaine de l'eau, des dangers naturels et de l'environnement alpin pour mieux anticiper les risques, valoriser les données scientifiques et renforcer les solutions au service du territoire alpin. En début de soirée, prévoyez encore quelques timides cumulus le long des reliefs ainsi que quelques voiles nuageux. Le ciel deviendra totalement clair en cours de nuit. Samedi, le soleil brillera avec des nuages sur les montagnes en deuxième partie de journée. Température 11 degrés le matin, 28 l'après-midi, jusqu'à 30 en Valais.
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0: 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Il est 21h.
1: Anthony Lover.
2: La chef du renseignement américain Tulsi Gabbard démissionne pour des raisons personnelles. Cette ancienne militaire explique devoir le faire en raison de l'état de santé de son mari, diagnostiqué avec un cancer des os. La responsable a pu apparaître en désaccord avec le président Donald Trump à propos de la guerre en Iran. Le président américain qui, de son côté, salue le travail incroyable de Tulsi Gabbard comme chef du renseignement démissionnaire. Donald Trump, qui défend son fonds anti-instrumentalisation destiné à ses partisans, affirmant avoir renoncé à beaucoup d'argent. Chose rare, cette initiative qui indigne les démocrates suscite aussi une grogne ouverte au sein du Parti républicain. Ce fonds, alimenté par de l'argent public, prévoit un montant de 1,776 milliards de dollars, une forme de clin d'œil à la date de la création des États-Unis. Il doit permettre d'indemniser des alliés de Donald Trump qui auraient, selon lui, été poursuivis ou condamnés de manière indue sous Joe Biden. Retour en Suisse, où les cantons se prononcent en faveur d'une augmentation de la TVA au profit de l'armée. La conférence intergouvernementale Armée, Protection civile et Sapeurs-pompiers demande parallèlement que soient examinées différentes options pour le financement des dépenses d'armement. La conférence soutient en principe l'augmentation de 0,8 points de la TVA sur 10 ans proposée par le Conseil fédéral. Les recettes ainsi générées serviront à financer des projets d'armement. L'assouplissement prévu de l'inventaire fédéral des sites construits d'importance nationale à protéger reçoit un large soutien lors de la consultation. Les organisations de défense du patrimoine saluent cette révision qui vise à simplifier son application et à renforcer la sécurité juridique. La révision s'inscrit dans le contexte d'un conflit de plus en plus marqué entre la protection du patrimoine urbain et la densification urbaine imposée. Le projet vise à lutter contre l'étalement urbain et à répondre à la pénurie de logements. On part au Tessin, dans la région de Locarno, où quatre jeunes résidents vaudois ont été arrêtés après l'agression d'un touriste. Ces trois mineurs plus un Suisse de 18 ans sont soupçonnés d'avoir violemment frappé leur victime avant de lui dérober son téléphone portable. Une enquête ouverte par la police cantonale et la police municipale de Locarno a permis d'identifier puis d'interpeller les suspects. Vous aimez la lecture? Vous serez servi mercredi prochain lors de la journée suisse de la lecture à voix haute. C'est la 9e édition de la manifestation. Près de 300 événements publics sont prévus, dont une septantaine en Suisse romande. Plusieurs personnalités liront à haute voix dans des écoles et des bibliothèques. Ambassadrice de la manifestation, la conseillère fédérale Elisabeth Baumschneider explique qu'en créant des liens, la lecture à voix haute est une précieuse source d'inspiration pour se projeter dans l'avenir. Et le temps sera clair cette nuit, tout comme demain samedi avec, comme ces derniers jours, des nuages en montagne l'après-midi. Il fera 11 degrés le matin en plaine, 28 l'après-midi, jusqu'à 30 en Valais. Une faible bise soufflera au nord des Alpes.
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0: Anthony Levert.
1: Le secrétaire d'État américain Marco Rubio confirme que ses alliés européens de l'OTAN devront apprendre à vivre avec moins de soldats américains sur leur continent. À l'issue d'une réunion des chefs de la diplomatie de l'Alliance en Suède, Marco Rubio déclare qu'un ajustement concernant le vivier de forces pouvant être mobilisé dans les 180 jours en cas de nécessité sera bientôt annoncé. L'OTAN tiendra un grand sommet en juillet en Turquie en présence de Donald Trump. SpaceX tentera aujourd'hui un nouveau lancement de sa gigantesque fusée Starship après le report de la tentative de la veille en raison de problèmes techniques. Les enjeux sont importants alors que l'entreprise aérospatiale d'Elon Musk prépare son entrée en bourse prévue pour mi-juin. Le premier ministre canadien Mark Carney qualifie la province de l'Alberta d'essentielle pour le futur du pays au lendemain de l'annonce du contenu du référendum consultatif sur l'indépendance de cette province pétrolifère. Les indépendantistes de l'Alberta dénoncent ce qu'ils considèrent être la trop grande influence du gouvernement fédéral sur le secteur pétrolifère de la province et évoquent des considérations environnementales. Selon les derniers sondages, près de 30% des 5 millions d'Albertains sont en faveur de l'indépendance. 4 hommes suspectés d'avoir participé au vol d'une importante quantité d'or et de pièces détachées de montres de luxe en septembre dans le Jura bernois ont été écroués vendredi à Besançon, annonce le procureur de la ville. Le préjudice s'est estimé à environ 500 000 francs. Les suspects ont été interpellés mercredi dans le département français du Doubs. Ils sont âgés d'une vingtaine à une quarantaine d'années. Phénomène saisonnier, les tomates en grappe ont renchéri entre avril et mai dans les supermarchés en ligne de Migros, Aldi et Lidl. Ce dernier a par ailleurs connu beaucoup de fluctuations dans ses prix pendant la période sous revue. Le gestionnaire de fortune Julius Baer a vu sa collecte d'argent frais baisser en avril après avoir été généreuse sur les 3 premiers mois de l'année. Jusqu'ici meilleur qu'escompté, la rentabilité a aussi amorcé une normalisation sur la fin de la période. Pour le directeur général Stéphane Bollinger, la collecte d'argent nouveau a pâti de la mise en place d'un encadrement plus strict des risques et de la conformité, des incertitudes liées au conflit au Moyen-Orient ainsi que d'un essoufflement de la demande des clients. L'argovien et international chypriote Joël Mal rejoint Young Boys, annonce le club de la capitale. Le désormais ex-gardien du Servette, âgé de 35 ans, doit devenir la doublure du titulaire du club bernois Marvin Keller. La durée de son contrat n'a pas été précisée. Le ciel sera totalement clair au fil de la nuit. Demain samedi, le soleil brillera avec des nuages sur les montagnes en deuxième partie de journée. Température 11 degrés le matin, 28 l'après-midi, jusqu'à 30 en Valais. Dimanche et lundi pour la Pentecôte, même type de temps, mais avec des températures qui monteront encore. Il fera entre 29 et 31 dimanche au maximum et entre 30 et 32 lundi.
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0: 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Il est 23h.
1: Anthony Lover.
2: Après le ministre de l'Intérieur pakistanais en début de semaine, au tour du chef de l'armée d'être à Téhéran pour tenter de mettre fin à la guerre entre l'Iran et les États-Unis qui ébranle l'économie mondiale. Le maréchal Azim Munir est arrivé à Téhéran dans le cadre des efforts de médiation en cours, annonce l'armée pakistanaise. Depuis l'entrée en vigueur d'une fragile trêve le 8 avril après plus d'un mois de conflit, une seule séance de négociation infructueuse s'est tenue le 11 avril à Islamabad, au Pakistan. Le moral des consommateurs américains est plus faible qu'anticipé durant ce mois de mai. Il

0: atteint même un plus bas historique selon les données publiées vendredi par l'Université du Michigan. L'indicateur a été plombé par les craintes sur le coût de la vie et le climat des affaires suite à la guerre lancée par les États-Unis et Israël contre l'Iran fin février. L'armateur CMA-CGM, géant du transport mondial de conteneurs et faisant partie du groupe des médias français BFM et RMC, annonce un chiffre d'affaires quasi stable au premier trimestre. Le conflit au Moyen-Orient érode sa rentabilité mais ne freine pas sa stratégie d'investissement. Le groupe a mis en place des corridors logistiques alternatifs pour livrer l'Arabie Saoudite, le Koweït et les pays du Golfe, isolés du monde par le blocage du détroit d'Ormuz. Les soldats autrichiens pourront désormais porter le chignon ou une queue de cheval. La Cour constitutionnelle répond ainsi à la plainte d'un officier sanctionné financièrement pour avoir refusé de couper ses cheveux. Selon une directive interne adoptée par le ministère de la Défense, toutes les soldates et tous les soldats doivent simplement porter désormais leurs cheveux de manière à ne pas limiter leur champ de vision. Un grand nom du football allemand va bientôt tirer sa révérence. Lukas Podolski mettra un terme à sa carrière à la fin de la saison. Un chapitre se termine. Une nouvelle ère commence, déclare l'attaquant de 40 ans. Poldi est devenu champion du monde en 2014. Il est le troisième meilleur buteur de l'histoire de la Mannschaft avec 49 réalisations. L'assureur maladie Groupe Mutuel réalise un bénéfice en hausse pour l'exercice 2025. Le groupe valaisan profite de la performance des assurances privées, de la prévoyance individuelle et professionnelle, ainsi que des assurances pour entreprises. Dans l'assurance de base LAMAL, le résultat technique s'est porté à 122 millions de francs, malgré un environnement de plus en plus complexe et mouvant. Le groupe subit une perte de 44 000 assurés dans l'assurance obligatoire de soins. Et on termine à Winterthur, dans le canton de Zurich, où une automobiliste a transporté à son insu deux jeunes renards qui s'étaient cachés à côté du moteur de la voiture. Elle s'était déplacée mercredi pour faire ses achats. Les deux canidés ont survécu sans dommage à leur petite excursion motorisée. Une fois rentrés chez elles, les deux renardos ont pu quitter leur cachette. Le temps sera clair cette nuit, tout comme demain samedi, avec, comme ces derniers jours, des nuages en montagne l'après-midi. Il fera 11 degrés le matin en pleine, 28 l'après-midi, jusqu'à 30 en Valais. Une faible bise soufflera au nord des Alpes. Dimanche, le temps sera du même acabit, mais un poil plus chaud. 12 le matin, 29 à 31 l'après-midi, et toujours cette bise au nord des Alpes.
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0: 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Il est minuit.
1: Anthony Levert.
2: L'ONU est inquiète après les déclarations de la Russie qui accuse l'Ukraine d'avoir conduit une frappe mortelle sur un lycée dans l'est du pays occupé par la Russie. Elle souligne toutefois ne pas pouvoir en attribuer la responsabilité. La Russie affirme qu'une frappe de drone a tué au moins 6 personnes, en blessé des dizaines et que 15 autres étaient portés disparus, tandis que Kiev dément avoir visé des civils. On part à Mexico, sur le continent américain, où le Mexique et l'Union européenne ont signé une révision de leur accord commercial qui prévoit une réduction de leurs droits de douane. Objectif, diversifier leur économie et contourner le protectionnisme agressif du président américain Donald Trump. L'accord de principe avait été conclu en 2018, mais n'avait jamais été ratifié. George Russell sur Mercedes partira en pole position pour la course sprint du Grand Prix du Canada à Montréal demain. Il devance de justesse son coéquipier et leader du classement général Kimi Antonelli. Les deux McLaren sont 3e et 4e de ces qualifications. 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La Suisse

0: veut accélérer le renvoi de personnes en situation irrégulière en direction du Maroc. Les deux pays ont adopté vendredi un arrangement dans ce domaine. L'accord prévoit notamment des procédures accélérées en matière d'identification et de retour, indique le secrétariat d'État aux migrations. De 150 jours, il passerait à 30. Berné Rabat convient aussi de renforcer la coopération économique et d'améliorer les perspectives socio-professionnelles sur place. La double majorité du peuple et des cantons pour le paquet d'accords Suisse-Union européenne continue de faire débat sous la coupole. La commission de politique extérieure du Conseil des États se prononce contre, alors que les deux commissions des institutions politiques des États et du National sont-elles pour ? Pour la commission de politique extérieure des États, l'ancrage de ces accords dans la Constitution fédérale via une disposition transitoire n'est pas nécessaire. La tension politique monte d'un cran à Genève. La coalition No G7 lance hier un ultimatum au Conseil d'État, autoriser le cortège anti-G7 à traverser le pont du Mont-Blanc lors de la manifestation prévue le 14 juin ou faire face à une action en justice. Une prochaine réunion est prévue mardi prochain. Le cap des 30 degrés a été atteint pour la première fois en Suisse cette année. Le service météorologique Météo News a constaté cette température vendredi à Viège, dans le Haut-Valais. C'est assez tôt dans l'année, selon Météo News, mais cela ne représente pas un record. En 2011, les 30 degrés avaient été atteints le 8 avril déjà à Lugano. Le ciel deviendra totalement clair cette nuit. Samedi, le soleil brillera avec des nuages sur les montagnes en deuxième partie de journée. Température 11 degrés le matin, 28 l'après-midi, jusqu'à 30 même en Valais. Dimanche et lundi pour la Pentecôte, même type de temps, mais avec des températures qui vont monter encore. Il fera entre 29 et 31 dimanche et entre 30 et 32 lundi.
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0: 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Il est 1h. Julien Traxel.
1: Un nouveau médiateur pakistanais s'est rendu hier en Iran pour tenter de mettre fin à la guerre avec les États-Unis. Après le ministre de l'Intérieur en début de semaine, c'est cette fois le chef de l'armée pakistanaise qui a fait le déplacement jusqu'à Téhéran. Les autorités iraniennes ont toutefois tempéré les espoirs d'un accord imminent. D'après le porte-parole du ministère iranien des Affaires étrangères, les divergences avec les États-Unis restent profondes et des questions importantes sont toujours en suspens. Au Liban, les hostilités se poursuivent malgré le cessez-le-feu en vigueur. Deux frappes israéliennes dans le sud du pays ont tué hier 10 personnes, dont 6 secouristes. Ce bilan émane du ministère libanais de la Santé. Cette nuit, de nouveaux bombardements ont eu lieu dans la ville de Tyr et sa périphérie. L'armée israélienne avait émis un peu plus tôt un appel à évacuer certains secteurs. En Suisse, ce week-end de Pentecôte prend des allures estivales. Le cap des 30 degrés a été atteint pour la première fois de l'année hier, selon Météo News. Le record de la journée a été enregistré à 16h30 à Viège, en Valais. Si Météo News indique que c'est assez tôt dans l'année pour atteindre de telles températures, il ne s'agit pas pour autant d'un record. En 2011, le thermomètre avait dépassé les 30 degrés le 8 avril à Lugano. Ignacio Cassis a profité de son déplacement hier à Athènes pour renforcer le dialogue sur les relations bilatérales de la Suisse avec la Grèce. Le ministre des Affaires étrangères s'est entretenu avec son homologue grec, Georgios Gerapetritis. Les deux hommes ont aussi abordé les questions de la sécurité régionale et des enjeux européens. Dans le cadre de la présidence suisse de l'Organisation pour la sécurité et la coopération en Europe, Ignacio Cassis a aussi rencontré le ministre grec de la Défense. Aigné lance une nouvelle gamme dans laquelle elle renonce à l'appellation eau minérale naturelle. Cette décision permet à l'entreprise Broyard de légalement éliminer les traces de molécules indésirables avec un traitement au charbon actif. Cette gamme Simply Water, qui propose de l'eau traitée, comme l'eau du robinet, coûte presque aussi cher que l'eau minérale naturelle de la marque. Il était l'heure hier pour les États membres de l'Organisation mondiale de la santé de dire au revoir à l'Argentine. À l'occasion de la 79e Assemblée mondiale de la santé, ces États membres ont pris acte du départ de l'OMS de Buenos Aires. Ils ont toutefois ajouté qu'ils accueilleraient toujours favorablement une pleine coopération de l'Argentine. L'Argentine, qui était un contributeur mineur au budget de l'OMS, avec environ 4 millions de dollars par année en 2024 et en 2025. En tennis, la finale du Geneva Open mettra aux prises Leonard Tien et Mariano Navon. L'Américain et l'Argentin croiseront le fer dès 15h ce samedi sur la terre battue du parc des Eaux Vives. Tous deux tenteront de décrocher un deuxième titre sur le circuit ATP. Du soleil et de la chaleur au programme du week-end. Les températures grimperont jusqu'à 28 degrés en plaine au meilleur de la journée et même jusqu'à 30 degrés en vallée. 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

0: 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Il est 2h. Julien Traxel.
1: Les États-Unis envisagent de nouvelles frappes contre l'Iran. C'est du moins ce qu'ont rapporté hier les médias américains Axios et CBS. Selon eux, des militaires se préparent à d'éventuelles attaques aériennes au cours du week-end. Donald Trump a rassemblé hier matin ses plus proches conseillers pour discuter de la guerre en Iran. Aucune décision n'aurait été encore prise. Le président américain a annoncé qu'il ne pourrait pas assister ce week-end au mariage de son fils à cause de raisons ayant trait aux affaires de l'État. Au Liban, l'armée israélienne a pris pour cible cette nuit la ville de Tyr et sa périphérie. Plusieurs explosions ont été entendues peu après que l'armée israélienne a émis un appel à évacuer certains secteurs. Dans la soirée hier, Israël a aussi mené 5 attaques aériennes dans l'est du Liban, selon l'agence de presse officielle libanaise NNA. La double majorité du peuple et des cantons pour le paquet d'accords entre la Suisse et l'Union européenne fait débat sous la coupole fédérale. Dans une annonce faite hier soir, les services du Parlement ont indiqué que la commission de politique extérieure du Conseil des États a refusé de soumettre ce paquet au référendum obligatoire. Les commissions des institutions des deux chambres s'étaient pour leur part prononcées en faveur de la double majorité. Le secteur du tourisme en Suisse devrait subir les conséquences des tensions géopolitiques mondiales. D'après les spécialistes de Back Economics, qui fournissent ces prévisions sur mandat du secrétariat d'État à l'économie, les nuitées hôtelières devraient baisser de 1% durant la saison estivale. Il s'agirait d'une première depuis la fin de la pandémie de Covid-19. Plus de 2000 personnes ont manifesté hier à Berne en faveur de la justice climatique et contre l'initiative de l'UDC « Pas de Suisse à 10 millions ». Les participants ont répondu à un appel lancé par la section bernoise de la grève du climat. Sur les banderoles brandies, on pouvait notamment lire le slogan « Limiter le CO2 plutôt que les personnes ». Aux États-Unis, SpaceX a lancé avec succès hier la dernière version de sa fusée géante Starship. L'engin, qui culmine désormais à 124 mètres de haut, a décollé du Texas. Si le propulseur n'a pas effectué la poussée nécessaire pour réaliser un atterrissage contrôlé, l'appareil de l'entreprise du multimilliardaire Elon Musk s'est abîmé comme prévu dans l'océan Indien. Toujours aux États-Unis, le nouveau président de la réserve fédérale, Kevin Warsh, a prêté serment hier à la Maison-Blanche. Désigné par Donald Trump avant de voir sa candidature validée par le Sénat, le nouveau patron de la Banque centrale américaine entend miser sur des réformes dans un contexte économique qui se tend. En football,